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1: Les petits-fils de Janine sont avec nous sur ce plateau. Bonjour les gars.
2: Bonjour.
3: Oxygène FM. Et
1: c'est bien nous. Comment ça va?
4: Bien joué.
3: Ça va bien, on est trop contents.
1: Ça va?
3: Stéphanie qui est toujours la gueule.
5: Et nous, on est trop contents de vous recevoir entre deux balances. On va essayer de s'entendre. Voilà, c'est pas évident. Est-ce que vous entendez ma voix?
3: Déjà, même s'entendre, nous, on n'arrive pas à s'entendre.
6: Vous demandez aux auditeurs ou vous demandez à nous?
5: Je vous demande à vous.
7: Moi, si je me concentre, j'entends ta voix.
5: Ouais, d'accord. Alors, on va essayer de faire entre les petits intermèdes qu'on a. Alors, vous vous produisez généralement à 7 sur scène. Vous êtes très nombreux.
7: Ah non, partout en France.
1: Excellent. On se produit à 3 également.
5: Cette interview va être très longue, je le sens.
1: Pas du tout comme...
5: Donc vous êtes nombreux, il y a sur ce plateau, si je ne m'abuse...
7: Tu dis pas les prénoms, hein.
5: Je
7: il y en a qui ont des problèmes.
5: Tu dis
7: Annie.
5: Alors, dire les pseudos. Mais présentez-vous.
7: Vas-y, présentez-vous. Tu peux le tutoyer si tu veux.
8: Moi, je m'appelle Fayouz.
5: Très bien.
8: Je présente également mon ami Annie qui n'est pas ici parmi nous. À vous, vous pouvez en présenter deux ou trois comme
9: ça. Et moi c'est Milo.
8: Oui.
9: Comme une petite crêpe Suzette à chaussettes.
8: Et présente un autre ami.
9: Et je présente mon ami Pure Chèvre qui est parmi nous.
6: Une pizza.
9: Et absent.
7: Et moi c'est Petit Quai. Et je fais la batterie et je vais présenter un ami qui s'appelle Coco et qui est l'ingé son. Parce qu'on pense jamais à eux.
9: C'est vrai.
8: Et on a raison de ne pas penser à eux.
5: Donc parce big up à Coco.
7: Big up à Coco.
9: Big up à Coco.
7: Oh oui.
8: On fait un big up également à Parnasse, qui n'est pas parmi nous, à Aurelman, qui est notre Aurel, mais qui est propre. C'est Aurel propre. Pas... Et sinon, on en a peut-être un autre, je ne sais plus.
7: Ah, on est censé être neuf. Hein,
8: ah, il y a Kouz.
7: Ah ouais, Kouz, c'est vrai. Le leader charismatique. Oui.
8: Celui qu'on n'aime pas trop.
5: Alors, les petits-fils de Janine, vous sillonnez les festivals depuis plus d'une quinzaine d'années avec votre univers de chansons françaises festives, cuivrées et engagées. Et vous avez une recette magique, des textes qui oscillent entre humour et regard sur la société. Un joyeux mélange hein, avec de nombreux instruments de musique, trompettes, guitare, batterie, même balalaïka. Alors, comment ça vous est venu, les petits-fils de Janine? Qui est cette fameuse Janine?
7: C'est notre grand-mère,
8: tout simplement.
7: C'est pas plus compliqué que ça. C'était même notre grand-mère parce qu'elle a décidé de casser sa pipe. Elle nous a bien laissé en galère d'ailleurs. Elle nous a suivis pendant plus de 10 piges sur scène et puis elle a voulu casser sa pipe. Je sais pas, elle a pêché un crabe et puis terminé en 2020. Mais du coup, elle continue de nous accompagner pas mal. Et pourquoi les petits-fils? C'est parce que on savait pas trop comment s'appeler. Et en fait, un jour, on est passé pas très loin de chez elle et on était connus comme les loups blancs. Dans la ville.
9: On s'appelait Acadou à l'époque.
7: Les gens, voilà. Et en fait, les gens nous appelaient sous le nom des petits-fils de Janine et pas du tout sous le nom d'Acadou, qui était notre ancien nom de groupe. Du coup, voilà, on s'est dit, tiens, il est cool ce nom. Puis comme notre grand-mère est une grand-mère.
5: C'est une grand-mère qui a vraiment existé. Enfin, ouais, une personne qui a été hyper importante pour nous.
7: Oui, carrément. Ah ouais. Et c'est une grand-mère qui nous a donné toutes les valeurs qu'on entend sur scène aussi, notamment.
9: C'est-à-dire, moins fort, arrêtez avec votre bière,
8: tripotez pas votre sœur, voilà.
9: Des trucs comme ça.
7: Voilà, culture populaire, animation populaire, CGT, humanisme, c'était un peu notre grand-mère.
5: Ah oui, donc sous un univers décalé, il y a une vraie histoire.
7: Maintenant, on va repartir dans l'univers décalé, j'ai réussi à placer le moment.
5: Non, mais alors, pour revenir un petit peu sur votre univers, c'est vrai que votre spectacle, il mélange musique, théâtre, improvisation. En fait, il y a pour citer une phrase qu'il y a sur votre site, parce que j'ai travaillé un petit peu mon interview.
7: Wow, plus que nous, en tout cas.
5: Il y a écrit « Petits et grands punks et fonctionnaires, nourrissons et grand-mères, tous aiment vibrer au rythme de mémé. » Donc, c'est un peu votre marque de fabrique, en fait, cet univers décalé.
8: Allez, on va dire oui, point. Et oui, c'est terminé.
7: T'as tout dit, en fait.
9: C'était une question.
5: En fait, je vais faire l'interview et les questions toute seule, finalement. En fait, j'ai même plus besoin de vous, vous pouvez y aller. Hein. Non, mais je vais dire vous avez.
10: Quand même pour la photo, soyez là.
7: Oui.
5: Vos chansons, elles sont festives, mais aussi engagées. Comment vous trouvez l'équilibre pour faire réfléchir et en même temps faire la fête?
9: On aborde principalement les questions graves par le biais de l'humour. Parce que d'une part, on comprend pas grand chose.
7: Oui.
9: Déjà au problème de base. Donc on se dit, waouh, s'il faut paraître intelligent, on va se dire. On va faire des petites blagues dessus, voire on tourne toute une chanson en dérision. Et puis comme ça, les gens penseront qu'on est malin.
7: Après, on ne fait pas vraiment des chansons pour être écoutés. Hein. Mais à vous, chers auditeurs, de mettre la fin de la phrase.
9: Voilà. Chez toi, termine
5: vous pouvez
9: cette phrase.
5: La mettre sur l'Instagram d'Oxygène FM et puis on vous la transmettra.
9: Voilà, on ne fait pas des chansons pour être
7: écoutés. Oxygène, la radio qu'on aime.
10: Ah ben voilà,
4: on était
10: en recherche de nouveaux jingles
7: pour faire place sur les
8: oui, on adore
7: les professionnels de ça.
4: Un autre sur un ton plus colérique, peut-être.
7: Oxygène. Vite.
5: L'humour.
9: Pas compris.
8: Oxygène, vite, avant qu'on ne manque plus de carbone.
7: Quoi ? Ah ça non, rime pas
10: ça
7: du tout.
10: Va pas.
4: De carbone 14.
5: Alors,
4: sur mon t-shirt.
7: Oui, l'émission.
5: On va, pour revenir aux questions, donc vous fêtez vos 15 ans cette année.
7: On dit vous faites. Oh le bâtard, c'était la mienne celle-là.
10: Excellent, bravo, ils sont rigolos.
5: Ouais, vous vous imprégnez les uns des autres.
7: Ouh là là.
5: En 15 ans,
4: vous
5: êtes
4: imprégnés d'une entité en fait.
5: Vous êtes une seule identité.
9: Bah oui. En fait. La preuve, c'est qu'il y a un vrai petit-fils de Jeannine chez vous. Trouvez le vrai. Mais finalement, on est tous les petits-fils de Jeannine.
7: Oui, bah ça dépend sauf un. Parce que souvent, on dit viens des mes amis et viens petit-quet.
9: Ouais.
7: Parce qu'on l'aime pas trop, lui.
9: C'est il est batteur, c'est comme ça.
10: Et viens l'autre.
7: Voilà, c'est ça. Exactement. Ouais.
5: Mais alors, quel regard vous portez sur ce chemin parcouru depuis 15 ans ?
8: Nous sommes nostalgiques, c'était bien mieux avant. Avant,
5: oh
8: en
5: là
8: fait,
5: là.
8: Parce que vous vous êtes trompé au début, vous avez dit on écume les festivals.
9: Non, elle a dit on sillonne.
8: Et oui, c'est vrai qu'elle avait dit
9: on micro-sillonne pour être précis, puisque maintenant nous avons un
5: j'ai pas encore utilisé écumer, c'est vrai que j'aime bien ce mot aussi, je pourrais l'utiliser plus souvent.
10: Tous les matins.
8: Mais en fait non, avant on faisait la tournée des pizzerias. Pendant 10 ans au moins, ça fait quoi ? Ça fait 2-3 ans qu'on fait des festivals. Et donc on aime bien, on préférait bien sur les pizzerias où on avait des bonnes pizzas.
7: C'est vrai, non, c'est vrai. Il y a 15 ans de ça, dans les 5-6 premières années, jusqu'en 2018 à peu près, on devait faire un cinquième de festival et le reste c'était des campings, des bars, de la rue, beaucoup de rue. C'est là où on gagnait le plus de fric en vrai.
9: Oh là là là là. Si le fisc nous écoute, on était là, mais c'est prescrit.
7: Voilà, et on a bien profité et puis petit à petit, les scènes nous ont appelés et puis maintenant c'est vrai qu'on en vit, on fait quasiment que de la scène. Donc le regard qu'on porte, c'est que c'est pierre après pierre. On a monté notre petit truc, on n'a jamais cherché à vouloir percer quoi que ce soit. Donc en fait, tout s'est fait naturellement et gentiment et à notre échelle et voilà, et on kiffe.
4: Une bande de copains avant tout ou des musiciens avant tout ? Qu'est-ce qui vous a fait vous vous êtes tous rencontrés en tout cas ?
7: Moi, je dirais une bande de copains, c'est-à-dire que okay. Tu peux rentrer dans les petits-fils de Jeannine même si t'es nul à l'instrument, non. Tant que t'es un petit-fils de Jeannine.
9: D'ailleurs,
7: tant que t'as le même 36e degré que nous.
4: Ok, cool.
7: Si, tu vois, on préfère garder un mauvais guitariste lead. Mm-hmm. Mais un guitariste lead qui s'acclimate très bien au petit-fils de Jeannine, alors qu'on pourrait prendre une bête de scène, tu vois.
8: C'est ce qui est vrai d'ailleurs, non ?
7: Mais les bêtes de scène, elles nous saoulent, tu vois, elles veulent arriver 3 minutes avant de monter sur scène, repartir, avoir l'horloge à part.
4: Oui,
7: oh là là !
4: Oui.
8: La fatigue.
4: Ça va.
7: Voilà, et puis faut réussir à vivre dans un minibus 150 jours par an, 9 places à 9 bonhommes.
8: Et là, on s'imprègne.
4: Je comprends.
8: Les uns des autres.
4: Oui.
5: Donc finalement, l'humour quoi. Si c'est un guitariste qui est drôle, il sera embauché. S'il est drôle.
8: Alors là,
7: non,
8: pour le coup,
7: il est place.
8: Non, ils sont pas drôles, mais oui, ils seront mais embauchés quand même.
9: En tout cas, vous le verrez au concert pour tous ceux qui viennent ce soir. L'accent n'est pas porté sur la qualité musicale,
7: non.
9: Ça c'est sûr.
7: Non, certainement pas.
4: Oui.
8: D'ailleurs, mettez-vous en route parce que c'est dans pas longtemps.
5: Alors oui, vous allez jouer à 19h. Donc,
9: c'est tôt.
7: C'est tellement tôt.
5: Voissonneuse. À quoi le public doit s'attendre ? Ce soir, vous êtes dans quel
8: état d'esprit ? À rien, et il sera quand même déçu.
5: Oh, c'est triste.
9: Alors, nous allons ce soir jouer peu de temps.
7: C'est-à-dire
9: qu'on est en format festival, on déroule,
7: triste.
9: Mais on ne va pas trop avoir le temps de s'attarder. Normalement, on fait des quiz, monter des gens sur scène, des lancers de tangue, mais qu'est-ce que
7: ça ? Là où il a raison, c'est au niveau théâtre. Là, sur une heure de set en format festival, on ne va pas vraiment avoir le temps de faire ce qu'on peut faire sur 1h40, ce qui est logique, en fait, ma phrase ne sert strictement à rien.
8: Toi non plus, d'ailleurs.
7: Mais c'est ce que je dis depuis le début.
9: Allez, il est viré en public.
7: C'est ce que je dis depuis le début.
9: Ciao, Coco.
7: Bon, Terminator Pippo. Mais là, en format 1 heure, on va compresser et puis on va essayer d'envoyer plein de conneries. Donc on va en dire, mais il va falloir être attentif et alerte.
5: Très bien. On va pas boire tout. Mais ça va, c'est le début de soirée. Je pense que les gens seront encore un peu alertes.
7: Oui.
5: Écouter toutes vos conneries.
7: Pérégrination.
5: Toutes vos bêtises.
8: Il y a Drumdy avant, donc ils seront certainement sourds. Nous après on arrivera.
5: Et... Mais après vous avez lu beaucoup de théâtre aussi, donc ils vont comprendre peut-être la mise en scène.
8: Bah,
5: non
8: comme le disait Milo, on va pas faire de théâtre.
7: On va en faire un tout petit peu, mais, ça va être nul. Mémé normalement elle parle plus là, ça va être rapide hein, là on va.
8: Parce que Mémé est sur scène avec nous, hein, une sorte de petite urne.
7: Donc ça aussi il faut venir. Oui parce que vous ne pouvez pas le voir à la radio, mais Mémé est avec nous sur scène.
5: D'accord. Bah en fait, du coup nous on le verra en tant qu'animateur.
7: Et bah vous pouvez faire, vous pouvez transcrire pendant le concert en même temps parler comme ça, mais doucement comme pour les matchs de tennis. Ils sont pas là par exemple.
5: On le fera, cool. C'est, ouais. C'est
7: trop
5: sûr.
7: Bien. Trop bien, trop bien.
10: Tout à fait. Il y aura quelqu'un en studio qui sera dédié à ça.
4: Tu fais quoi ce soir, Maxime toi ?
10: Moi, je retourne à Pamiers, moi, malheureusement, studio, ouais. Pour commenter le concert des petits-fils de Jeannie.
4: Voilà.
10: En tout cas, mais merci à vous. C'est la première fois que vous venez en Ariège ou vous connaissez la région ?
7: Oh, qu'est-ce qu'on a fait en Ariège ? Non, on a déjà joué, mais il ne faut pas me demander où.
8: Oula.
7: Parce que je ne sais déjà plus. Mais on a joué à Foix.
8: Une fois.
9: On a joué dans des potagers bio aussi, chez des agriculteurs en agroforesterie, également des fabricants de sarouel.
5: C'est vrai qu'il y en a beaucoup par ici.
7: Je me souviens pas. C'était il y a peut-être des années de ça.
4: Trop bien.
5: Génial. Bah on vous souhaite une très belle continuation.
7: Bah nous aussi, on vous souhaite une très belle continuation.
10: C'est une belle radio.
7: Finalement, au départ, on se disait que bof.
5: Tendu. Ouais, on avait l'air d'être difficile, méchant.
9: Et finalement, c'est bien.
5: Ouais. C'est vrai.
7: Oxygène.
9: La radio qu'on des ambiances qu'on aime des grands-mères.
10: Ça, c'est le meilleur jingle, je pense.
4: Celui-là, on le garde.
10: Le mélanger et tout. Génial.
7: Oxygène.
5: Est-ce que vous avez envie de faire une petite partie promo, parler d'où on peut retrouver votre actualité, vos prochaines dates, les gens ne peuvent pas vous découvrir ce soir.
9: Sur
7: Attendez, ça c'est ton job, ça.
8: C'est mon job, puisque c'est moi qui ai créé tout simplement le site Minitel 3615 PFJ, l'ancienne quoi.
7: .com.
5: Minitel, je pense qu'il y a des gens qui savent pas ce que ça veut dire ici.
8: Et oui, c'est un truc de vieux.
7: C'est donc pas notre public.
8: L'ancêtre d'Internet, on va dire.
10: Mais on vient de passer à Windows 98 au studio, donc c'est bon.
7: Voilà.
8: Donc vraiment, ça, c'est 3615 PFJ, on a repris le truc du Minitel, comme ça c'est facile. Et puis PFJ, ça voulait dire autre chose en plus. Donc...
7: Après, on est aussi sur les trucs de Jones comme Facebook.
8: Oh mais c'est pas de Jones.
9: Mais on est pas... c'est Trick Track là, ça s'appelle là.
5: Trick Track. Non, TikTok.
7: Non, ouais, non, on est sur Instagram, sur Facebook et sur le web et sur le Minitel.
5: Magnifique.
7: Vous tapez les petits fils de Jeannine, peut-être. Vous allez tomber sur plein de choses rigolotes.
9: Retrouvez MySpace, toutes les informations essentielles à un bel été. Et ne jetez pas vos mégots par terre.
10: Eh bien, merci. On va se retrouver demain sur ce plateau.
7: Yes. La radio qui ne manque pas d'air. Et vous prenez les Picons Mon Amour demain.
10: C'était ça.
5: Bien sûr, on va avoir tous les groupes.
9: Ne les prenez pas en interview. Ils sont très drôles. Faut pas les prendre. Ils sont nuls.
4: D'accord.
7: Non, faut pas les avoir.
10: Ouais, surtout pas.
9: On les avait déjà eus.
7: Ah. Bon, bah, les reprenez pas alors.
10: Ouais, c'était génial, Picon.
7: Vous leur ferez pas des bisous de notre part.
8: Ah, il y a Picon. C'est nos copains préférés.
10: C'est vrai.
8: Alors, faut pas le dire aux autres groupes, mais eux, c'est nos copains préférés.
10: C'est vrai que vous devez bien vous entendre.
8: Ah, bah oui.
10: J'imagine. J'étais lors de l'interview il y a 2 ans. C'est il y a 2 ans qu'ils sont venus.
8: Ouais, c'est super.
7: On aime bien la fille surtout. Hein
10: Bon, mais on a même des bruitages pour nos émissions. C'est parfait.
5: Il y a une petite vocation là. Hein,
10: ouais. Vous voulez pas faire une émission chez nous ?
9: Mais on rêve que de ça, nous.
8: Vous voulez quoi ?
10: Mais voilà.
5: Percer sur Oxygène FM.
10: Il faut voir avec Lisa pour l'Arcom et après c'est bon.
7: Alors par contre, à chaque fois quand on se sent le mieux sur les émissions de radio, on joue nu.
8: Ah c'est vrai. Ah,
7: on a fait une émission de radio. C'était où ? C'était à Oloron Sainte-Marie. On est arrivé dans le studio nu.
8: Comme des verres.
7: Hein. Et c'est passé.
8: Toute la troupe.
7: C'est passé.
4: Messieurs, vous n'êtes pas seuls. Nous avons aussi fait ça avec Maxime.
7: Voilà.
9: Ça c'est notre radio.
7: Voilà.
10: J'avais quand même.
7: On est d'accord alors.
10: J'ai gardé mon slip.
4: Je t'ai demandé si je pouvais te voir sans slip. Tu m'as dit oui. Et ça a été oui. Je l'ai vu sans slip.
10: Une autre époque.
4: Une autre époque.
7: C'est bien la radio pour ça.
4: Donc c'est ça.
10: Merci aux radios locales qui nous ouvrent leurs portes. On continue donc.
4: Qui les ferment parfois.
10: Drumdi, c'est à partir de 18h que vous allez découvrir ça en direct. Merci à vous. Et
7: merci à vous, Radio Oxygène.
10: Croquant pour la suite. En attendant 18h.
7: Bisous.
9: Les
7: croquants, ils viennent de percer aussi.
10: Il faut bien écouter de la musique des jusqu'à 18h. Donc voici pour me rendre à mon bureau la chanson qu'aime beaucoup Julien.
4: J'aime beaucoup.
7: Alors qu'est-ce que tu vas acheter ?
8: Moi j'aime beaucoup Julien.
4: Tu peux le garder en jingle.
7: Oxygène FM.
9: Julien, il aime beaucoup la musique qui parle de son bureau.
5: Vraiment les gardes.
10: On peut les attacher peut-être. Ah non, il faut qu'ils jouent après quand même.
9: Bon, on peut jouer attaché, tu sais.
10: Et nu. Ben voilà.
7: Nu et attaché, mais c'est notre meilleure interview ever, si jamais on fait ça.
9: Là, on a signé des contrats hein, devant la France entière. Ça fait plaisir.
10: Exactement. Merci et merci à vous. On va se retrouver demain, c'est 13h. Pour le plateau radio en direct depuis les voies sonneuses.
7: Là, vous faites pas de réclame, là, ça passe direct de la musique.
10: On n'a pas de réclame.
7: Ah, merde, j'adore présenter les réclames.
8: On a qu'à faire des réclames.
10: Après, vous pouvez les faire, des fausses réclames.
8: Oui, non, d'accord. Mais...
9: Manger le bon jambon de pays avec Jambonneau. Le jambon, qu'il est bon, il est même fabriqué par des jambons.
7: Il a fait rire quelqu'un de la radio, donc c'est tout bénef.
9: Je vais donc repartir avec en cadeau. Coucou. Ah.
7: Coucou. En fait, on voudrait rester avec vous et prendre plus de temps parce qu'ils sont en train d'installer le matos. Nous, ça nous.
10: Vous vous ennuyez ah,
4: je vous disais bien qu'il y avait une sorte de temporisation là, vite fait.
10: J'ai besoin de ce boîtier pour diffuser Drumdy sur scène. Et c'est celui qui diffuse
4: on
10: en direct.
4: On s'expliquera mais... avec Drumdy.
7: Voilà. Tu veux un mot. Eh ben, on va te faire un mot alors.
4: Oula, il y a l'antenne qui est. Qui est
9: Ça marche plus.
10: Voilà. Regarde, c'est, bon. C'est de retour. Personne n'a rien vu.
7: C'est le mot de la fin. C'est le mot de la fin. Envoyez bah oui, donc les croquants, nos oncles.
10: Voilà, merci à vous et bonne
7: chaise,
10: soirée.
7: Chaise.
10: Mais, et on a peut-être deux minutes pour recevoir monsieur Caléja, c'est le maire de Saint-Verdun.
7: Monsieur le maire de Saint-Verdun.
8: Il le tombe bien ce maire.
7: Allez-y, vous pouvez bouger. Installez-vous, monsieur.
8: Parce que moi, allons changer.
7: On va vous interviewer.
8: J'ai des champignons sur le mur de ma maison, justement.
10: Drumdy, attends-moi. Merci beaucoup, super.
9: Alors, monsieur le maire, bienvenue.
5: Alors, c'est les petits-fils de Jeanne qui vont mener cette interview, j'ai l'impression. Je
9: oui,
5: vous laisse le studio.
8: Vous êtes sûr?
5: Et moi, je vais faire les balances. Voilà.
9: Alors, monsieur le maire, sur cette édition, qu'y a-t-il de spécial? Peut-être une nouveauté, quelque chose que vous voudriez montrer au monde entier, ou en tout cas dire à cette radio magnifique qu'est Oxygène FM?
11: Eh bien, écoutez, d'abord, bonjour à Oxygène FM, bonjour à vos, à vos auditeurs, à nos auditeurs, et donc vous dire qu'effectivement, il y a un événement grandiose, c'est votre arrivée. C'est votre arrivée, c'est votre venue et on est très fiers, très heureux et vraiment vous êtes les vedettes de notre festival.
9: Alors que juste
11: voilà avec c'est qui ce monsieur je ne sais pas. Bon, mais, oui.
9: Vous me flattez, monsieur le maire.
11: Donc voilà, en excellent. Tout cas, vous dire qu'on est très heureux et très fiers parce que. Effectivement, 9e édition des Voix Sonneuses, ce petit festival qui grandit, qui grossit, qui est serein et qui est une aventure extraordinaire dans notre village. Un village qui aime la culture, qui fait que, bien voilà, on est toujours content de tous les événements culturels. Vous savez, l'année dernière, j'ai une petite anecdote en passant, Saint-Verdun, c'est 5000 habitants. Donc je vous le présente hein, quand même, voilà, dans notre ruralité, un village qui a une âme. On dit village, vous savez pourquoi ? La définition du village. Eh bien, un village, c'est un endroit où les gens se rencontrent, se parlent, s'engueulent, mais au moins se connaissent. Voilà. C'est loin de l'indifférence de la cité, de l'urbanité. C'est ça, la réalité de la ruralité qui est la nôtre. Ruralité fière, ruralité qui est absolument géniale. Parce que l'année dernière, nous avons eu à Saint-Verdun 384 événements culturels et d'animation. 384,
7: c'est plus pas mal qu'un par même, jour, quand même.
11: Voilà. Et donc le maire n'arrive même plus à suivre, à être partout, mais il est content, il est heureux, parce que les citoyens s'emparent de la culture et que la culture, eh bien, elle transpire par tous les éléments, de tous les côtés. Il y a quelques jours, eh bien, on a une nouvelle association qui s'est créée, c'est du théâtre de boulevard. On a une association de danse qui est arrivée, on a d'autres, voilà, et des gens qui veulent venir, parce qu'à Saint-Verdun, eh bien, la culture, elle a le droit de s'exprimer, elle a le droit d'exister. Et eh bien voilà, c'est aujourd'hui, bien dit, vous êtes là. Et comme ça, ça permet d'être une étape supplémentaire dans notre cheminement culturel et dans ce coup de génie qui est la culture, qui nous donne une ouverture, qui nous donne un éclairage, qui nous donne voilà, la liberté de s'exprimer, quelle que soit la culture en question. Parce que justement, c'est notre diversité qui fait notre force. Bon, voilà, je vous laisse un peu la parole parce que quand même, il va falloir que vous parliez un petit peu.
7: Jingle.
9: Saint-Verdun, ça vous va bien?
5: Alors justement pour...
11: Génial, on reprend bien.
10: Désolé, je dois... voilà, allez, nous devons ensemble. Couper le direct.
9: Ça vous va bien.
5: On doit... Alors pour rebondir sur ce que... Oui.
10: On doit malheureusement couper le direct pour aller diffuser le premier concert.
5: Très bien.
10: Je suis désolé.
11: Il n'a pas commencé le premier concert,
7: direct,
11: donc
7: hein.
11: Allez, on a encore quelques minutes pour parler quand même de vous et de votre venue. Vous allez me dire comment est-ce que vous vous sentez ici, comment est-ce que s'est passé votre accueil, votre arrivée dans ce plus beau village de France qui est celui de Saint-Verdun.
8: Alors moi, j'ai eu l'occasion, pas comme mes collègues, d'aller faire un petit tour à la buvette réservée aux artistes, à celle qui est réservée aux festivaliers, à tout ça. Et vraiment, c'est quelque chose à taille humaine. C'est un accueil que j'aime beaucoup ici.
11: Voilà, ici, ce qu'on veut, c'est qu'on garde cette dimension d'humanité, d'humanitude et de lien entre les gens. Et voilà, il y a effectivement ce petit coin au backstage là-bas, derrière, où tout le monde se retrouve.
8: Mais ça veut dire beaucoup de choses, les bénévoles, l'ambiance. Non, on peut plus.
11: Ça y est, on nous coupe. Ça y est, voilà. Là, c'est la censure qui agit. C'est complètement.
5: Vraiment, je sens qu'il y a une vraie vocation d'animateur radio. Vraiment, il y a quelque chose qui arrive ici, qui se joue. Mais peut-être que ce sera pour une prochaine fois, parce que malheureusement, on est obligé de commencer à diffuser.
10: Je vais me faire engueuler par le technicien.
11: En tout cas, je voulais dire quand même merci à Oxygène d'être présent sur site, d'être présent sur place ici à Saint-Verdun pour la troisième fois, troisième édition. Merci et surtout, ne perdez pas cette habitude d'être là.
12: Et nous, quand même, un grand merci à la ville de Saint-Verdun. Nous avons un émetteur ici. Vous nous avez toujours soutenus. Donc, un grand merci à vous aussi.
11: Vous êtes une expression de la culture. Bravo, vive la culture.

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1: Il est 8h en temps universel. Le journal international avec vous, Nemo Pis.
2: La France, l'Espagne, l'Italie, l'Algérie, la Tunisie et même l'Écosse et le Pays de Galles, autant de pays concernés par des feux de forêt qui gagnent du terrain en raison notamment des chaleurs extrêmes et de la sécheresse. Et au-delà des conséquences environnementales de ces incendies, on s'intéresse aux conséquences sanitaires pour les populations après d'éventuelles inhalations néfastes. La marche des fiertés de Berlin endeuillée. Au moins un mort après une attaque en pleine foule, un véhicule lancé. C'est à toute allure et un principal suspect qui reste pour l'instant introuvable. Et puis cette question en fin d'édition, va-t-on pouvoir prédire la propagation du virus Ebola ? C'est en tout cas un espoir qui naît en RDC, la volonté des auteurs d'une étude signée par l'OMS et Africa CDC notamment. Nous sommes à Kinshasa, restez bien avec nous. Plus de 200 000 personnes évacuées dans le sud-ouest de la France face aux flammes qui se propagent. Une centaine de milliers également en Espagne, dans la région de Madrid et ses provinces voisines. Un record du nombre d'hectares brûlés en France sur une année déjà battue. 98 000 selon les derniers décomptes et des incendies aussi. Je vous le disais, en Algérie, en Tunisie, en Italie, en Irlande ou encore en Écosse, on y reviendra, des propagations favorisées par les chaleurs extrêmes, elles-mêmes conséquences du dérèglement climatique, lui-même provoqué par l'activité humaine. Les impacts environnementaux sont terribles, ceux sur la santé des populations également. Explication Juliette Pietraszewski.
3: Les feux de végétation libèrent des gaz et des particules dans l'air dangereux pour nos organismes. C'est ce que rappelle l'ANSES, l'Agence française de sécurité sanitaire, au moment où les incendies se poursuivent. Les populations exposées doivent particulièrement être prudentes. Les premiers effets, à court terme, peuvent intervenir après l'inhalation de la pollution engendrée par la combustion et elle va bien au-delà des poumons, explique Isabella Anessi-Maesano, épidémiologiste environnementale.
4: Ce sont essentiellement des effets pulmonaires et cardiovasculaires, alors asthme, AVC et infarctus. Davantage chez les gens qui sont malades, parce qu'il s'agit d'exacerbation de certaines pathologies.
3: Face à l'intoxication et aux difficultés respiratoires, il faut de l'oxygène, rappelle l'épidémiologiste. Elle souligne qu'une exposition à la fumée des incendies a aussi des effets sur le long terme.
4: On ne les voit pas tout de suite, mais le cancer, il y en a parmi les gens qui ont été exposés aux fumées, comme il y a des risques pulmonaires. Ça dépend de la dose, aussi de la susceptibilité des gens. On n'est pas tous égaux face à la pollution.
3: Et parmi les personnes les plus à risque, les enfants, les femmes enceintes, les personnes âgées ou déjà malades, et bien sûr les pompiers en première ligne.
2: Juliette Pietraszewski du service environnement climat de Radio France Internationale. Et je vous le disais, le sud de l'Europe et le Maghreb ne sont pas les seuls endroits confrontés aux flammes. Le Royaume-Uni bataille aussi en Écosse, dans les Highlands. Un incendie ravage un parc national sur plusieurs kilomètres carrés. Et cela depuis 12 jours. Et les autorités viennent de déclarer un incident majeur. Correspondance depuis Londres, signée Emeline Vin.
5: La fumée est visible de la côte écossaise, à près de 100 kilomètres du massif des Cairngorms. Depuis 12 jours, 500 pompiers se relaient pour maîtriser le feu de forêt. Interrogé par Sky News, Sandy McCook, le maire, a dû faire évacuer son village de Nettie Bridge.
6: Certains veulent revenir parce que la fumée part dans la direction opposée, mais nous ne sommes pas sortis d'affaire. Il suffit que le vent change pour que nous soyons revenus à la case départ. C'est ce qui est arrivé jeudi. L'incendie était presque sous contrôle, mais le vent a changé de direction. L'incendie a dégénéré et nous nous sommes retrouvés dans une situation encore pire qu'avant.
5: Les pompiers sont parvenus à détourner le feu de la commune, mais dans cette région très touristique, prisée des randonneurs, le Premier ministre écossais John Swinney appelle à la prudence.
7: Je vous demande à tous de respecter les recommandations en vigueur et de rester patients. Je remercie les services d'urgence pour leur travail formidable dans cette situation critique.
5: Ailleurs, au Royaume-Uni, un autre feu de forêt a ravagé plus de 200 hectares au nord du Pays de Galles. Là aussi, résultat de la sécheresse et des canicules, elles-mêmes conséquences du dérèglement climatique. Emeline Vin, Londres, RFI.
2: Londres, où il est 9h, passé de 4 minutes, une heure de plus à Berlin. Et cette soirée qui vire au cauchemar ce samedi avait lieu la marche des fiertés dans la capitale allemande. Une fête gâchée aux alentours de 22h quand un homme au volant d'un véhicule a foncé dans la foule. La police parle d'au moins un mort, d'une quinzaine de blessés. et court toujours après le suspect. Retour sur cette nuit d'angoisse avec Salomé Noncoin à Berlin.
8: La fête devait durer jusqu'au bout de la nuit, mais à 22h, c'est le choc. La police décide de fermer le périmètre autour de la Pride et de renvoyer les quelques dizaines de milliers de personnes encore sur place chez elles. Alors qu'un concert était donné devant la porte de Brandebourg, les organisateurs l'interrompent, montent sur scène.
9: Malheureusement, nous sommes contraints de mettre fin à cet événement un peu plus tôt que prévu en raison d'une situation difficile. Je vous demande de vous diriger calmement vers les sorties.
8: Car à cette heure-là, le suspect court toujours. Puis, autour de 3h du matin, après une longue traque, la police annonce avoir identifié un suspect.
10: Il s'agit d'un homme connu des services de police berlinois qui appartient au milieu islamiste.
8: Le maire conservateur de la ville, Kai Wegner, se dit profondément bouleversé par cette attaque.
11: Je regrette que cette journée qui devait permettre aux manifestants de célébrer la diversité de cette ville, son ouverture sur le monde, la liberté et l'amour se terminent par cet acte terrible.
8: Il appelle aussi les Berlinois à ne pas céder à la peur, assurant que la capitale allemande, connue dans le monde entier pour être un espace de respect et de tolérance, restera forte et engagée sur la question des droits LGBT. Salomé Noncoin, Berlin. RFI.
2: L'actualité internationale en bref est l'armée iranienne qui prévient, c'était il y a quelques minutes, la guerre va, je cite, s'étendre encore si les attaques américaines reprennent. Cette nuit, la République islamique a été épargnée de bombardements américains pour la deuxième fois consécutive. Téhéran qui annonce dans le même temps que de nouvelles discussions sur la gestion future du détroit d'Ormuz ont eu lieu avec le sultanat d'Oman, des discussions productive, dit-on ce matin. 23 personnes disparues en mer de Chine méridionale après le naufrage d'un navire vietnamien qui transportait 62 membres d'équipage. 39 d'entre eux ont pu être secourus, fait savoir à la chaîne de télévision d'État chinoise. La présidentielle au Brésil, c'est pour le 4 octobre prochain et on connaît officiellement le nom du candidat du Parti libéral. Vous connaissez probablement son nom de famille, Bolsonaro, peut-être pas son prénom, Flavio, qui n'est autre que le fils de l'ancien président d'extrême droite, Jair Bolsonaro, lui qui est toujours en détention pour tentative de coup d'État. Flavio Bolsonaro, déjà sénateur, briguera donc un mandat présidentiel, très probablement face à Lula, le chef de l'État sortant, qui pourrait annoncer sa candidature la semaine prochaine pour un quatrième mandat. Un vent d'espoir en République démocratique du Congo face à la propagation du virus Ebola. La fièvre hémorragique concernant cet épisode fait 1354 décès sur les plus de 3000 cas confirmés. Et une étude publiée cette semaine présente le développement d'un modèle visant à anticiper les prochaines zones touchées par l'épidémie. Le rapport est signé par l'Institut National de Recherche Biomédicale de Kinshasa, l'Institut National Congolais de Santé Publique, mais aussi l'Organisation Mondiale de la Santé ou encore Africa CDC. Objectif de cette étude, identifier les zones les plus exposées. RFI Kinshasa, Pauline Azidi.
12: Depuis le 15 mai, tous les acteurs de terrain sont unanimes sur le constat, on court derrière la maladie. L'épidémie avait de l'avance et ce retard se prolonge. Cette étude a comme ambition de tenter de répondre à cette problématique avec ce modèle de propagation du virus Bundibugyo qui doit permettre la priorisation des zones de surveillance. En collectant les données épidémiques jusqu'au 13 juillet, en les recoupant avec les déplacements, la densité de population et d'autres indicateurs, le rapport a mis en avant 10 zones de santé les plus à risque pour les deux prochaines semaines. 8 se situent en Ituri, qui reste donc l'épicentre de l'épidémie. Réti, Mahagi, Djiba, Biringi, Linga, Nyarambe et Angoumou. À cette liste s'ajoutent Lubero dans le Nord Kivu ainsi que Watsa et Gombari dans le Haut-Touélé. Et effectivement, depuis la présentation du modèle, certaines zones ont connu leur premier cas comme à Mahagi. Pour les auteurs de cette étude, si l'on concentre la surveillance dans ces zones classées à risque, les chances de détecter au plus vite de nouvelles chaînes de contamination sont donc renforcées. Pauline Nazidi, Kinshasa, RFI.
2: Et les auteurs précisent que ces résultats sont préliminaires et qu'une publication scientifique est en préparation. Et puis un mot de sport pour refermer ce journal. Aujourd'hui, au Maroc, c'est le début de la Coupe d'Afrique des Nations féminines de football. Les Lions de l'Atlas à domicile qui affrontent le Kenya pour leur entrée en lice. Coup d'envoi 20h temps universel. Un peu plus tôt dans ce même groupe A, l'Algérie est opposée au Sénégal. Et puis, 21e et dernière étape du Tour de France cycliste. Sauf énorme surprise, le Slovène Tadej Pogacar se dirige vers un 5e sacre sur la grande de boucle. Il rejoindrait ainsi Jacques Anquetil, Bernard Hinault, Eddy Merckx et Miguel Indurain en tête du palmarès. Je vous rappelle que cette étape est raccourcie en raison du déploiement des forces de l'ordre et des pompiers dans le sud-ouest de la France où continuent de sévir des incendies d'une ampleur inédite. Le départ et l'arrivée se feront à Paris. Paris où il est 10h10. Merci d'être à l'écoute des RFI.
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1: Il est midi ici à Paris et à Madrid. Bonjour à tous.
2: Karine Bellicha.
1: À la une, la situation demeure très défavorable sur le front des incendies en France. Les pompiers décrivent des feux très virulents dans le sud-ouest du pays, imprévisibles, créant leur propre vent. Un 15 km de Bordeaux, les pompiers espagnols ne sont pas mieux servis de l'autre côté de la frontière. Là aussi, les feux sont hors de contrôle dans la périphérie de Madrid, malgré une petite évolution positive pendant la nuit. La situation est de plus en plus chaotique en Cisjordanie occupée. Deux mosquées ont été incendiées la nuit dernière. Les raids des colons israéliens sont quasi quotidiens. Une opération de grande ampleur est décrétée par Benjamin Netanyahou à 3 mois des élections en Israël. Et puis les plages du débarquement en Normandie sont désormais inscrites au patrimoine mondial de l'UNESCO, lieu d'une des batailles décisives pour libérer l'Europe du nazisme et mettre fin à la Seconde Guerre mondiale. Le Premier ministre espagnol Pedro Sanchez évoque des heures difficiles à venir face aux incendies. Malgré quelques évolutions positives dans la nuit, les feux aux portes de Madrid sont toujours hors de contrôle. 25 000 hectares sont déjà partis en fumée. L'objectif des pompiers, confrontés au pire feu de l'histoire de la région, est avant tout de sauver des vies. 8 nouvelles communes près de Tolède, au sud de la capitale, ont été évacuées. Plus de 60 000 personnes ont déjà dû quitter leur domicile. À Las Rosas, en banlieue de Madrid, à 60 km des incendies, un centre sportif est devenu un refuge pour les évacués. Adjoint au maire chargé de la sécurité et des urgences, David Santos détaille le dispositif d'accueil mis en place dans sa localité.
3: Vendredi, nous avons proposé notre aide à la communauté de Madrid, car nous avons la capacité d'accueillir des habitants évacués. À ce jour, 339 personnes et 52 animaux de compagnie sont arrivés. Nous avons mis en place un dispositif qui comprend des effectifs de la police municipale, de la sécurité civile et des services d'urgence, y compris des médecins ainsi que 3 psychologues. Nous faisons également une liste de personnes qui souhaitent aider en tant que bénévoles. Nous identifions les besoins et en fonction des horaires et de la disponibilité de chacun, nous les contactons. Nous accueillons ici des habitants de 10 communes évacuées de la communauté de Madrid. Et pour l'instant, nous n'avons aucune information concernant leur retour chez eux. Je pense que l'essentiel est de préserver la vie de ces personnes. C'est pourquoi elles ont été évacuées et qu'elles attendent 2 ou 3 jours de plus n'a pas vraiment d'importance.
1: David Santos de l'équipe municipale de Las Rosas dans la banlieue de Madrid au micro de Juan Cascon. Plus à l'est, près de la ville côtière de Valence, les pompiers ont du mal également à maîtriser les incendies. Des feux hors de contrôle qui ont fait 1 mort hier. De l'autre côté de la frontière, en France, l'heure n'est pas non plus à l'optimisme. Les incendies continuent de ravager le sud-ouest du pays. Plus de 220 000 personnes ont dû quitter leur domicile. Selon le gouvernement, il est très probable qu'il s'agisse de l'opération d'évacuation de civils la plus importante jamais menée en France en temps de paix. Hier soir, de nouvelles évacuations ont été ordonnées dans plusieurs communes près de Bordeaux. La grande métropole régionale noyée sous une fumée orange, alors que plus de 40 000 hectares ont déjà été réduits en cendres, l'équivalent de 4 fois la superficie de Paris. Un peu plus au sud, à Biscarros, un autre feu a parcouru 3 000 hectares dans la forêt des Landes, la plus grande forêt plantée d'Europe, qui se révèle de plus en plus vulnérable face aux incendies en raison de son modèle économique. Les explications de Jeanne Bartoli.
4: Un modèle spécifique puisque la forêt des Landes est une forêt privée sortie de terre en 1857. Ils sont 60 000 propriétaires privés à se partager 90% de sa surface. Depuis un siècle et demi, la forêt est dominée par une monoculture, celle du pin maritime, plantée par rangées sur des centaines de milliers d'hectares pour nourrir la filière bois. Des arbres qui sont ensuite coupés par parcelles entières et replantés à l'identique. Le problème, c'est qu'avec le réchauffement climatique, la présence de grandes parcelles d'arbres jeunes représente un surrisque en cas d'incendie en raison de leur écorce fine. Le pin maritime est déjà une essence dont la résine est inflammable et dont les aiguilles sèches favorisent la propagation du feu. La question de la densité de la forêt est aujourd'hui questionnée. On estime à environ 400 millions le nombre d'arbres, ce qui accentue par endroits un effet canopée. La cime des arbres se touche, le passage du feu en est facilité. Un taux de boisement très élevé qui représente aussi une manne économique non négligeable. 34 000 emplois directs en dépendent pour un chiffre d'affaires annuel de 3 milliards d'euros.
1: Les pompiers luttent aussi contre les feux dans le sud-est de la France, dans le département du Var et sur l'île de Corse, près de Corté. Vous pouvez suivre les derniers développements sur le front des incendies en continu sur notre site rfi.fr. Pas de frappe américaine en Iran, pas d'attaque de Téhéran en retour. Deuxième nuit consécutive de pause dans les hostilités. L'Iran dit avoir arrêté de frapper ses voisins car les États-Unis ont cessé leur bombardement. Selon le New York Times, Washington s'inquiéterait de la diminution des stocks des systèmes d'interception de missiles, protégeant les pays du Golfe des équipements défensifs tournant à plein régime depuis des mois. De nouvelles violences en Cisjordanie occupée, des colons israéliens ont incendié deux mosquées la nuit dernière, selon des responsables palestiniens. L'une près de Naplouse, l'autre à côté de Toul Karem. Après une confrontation la veille qui avait fait 6 morts au total, les attaques de colons en Cisjordanie sont quasi quotidiennes depuis les attentats du 7 octobre 2023. La tension est maximale. La région est au bord de l'embrasement général. Analyse de la situation avec Michel Paul, notre correspondant à Jérusalem.
0: La violence s'emballe en Cisjordanie occupée au lendemain des affrontements sanglants qui ont fait 6 morts dans le village de Tel, dans le nord du territoire, 2 Israéliens et 4 Palestiniens. La région bascule dans le chaos. La nuit dernière, des colons y ont érigé 4 nouveaux avant-postes illégaux avant de mener une nouvelle incursion ce matin. Auparavant, le premier ministre israélien Benjamin Netanyahou a annoncé une opération militaire d'ampleur. Alors à ce stade, la ville de Naplouse est bouclée. Le village de Tel sous couvre-feu et les raids s'enchaînent, plus de 70 arrestations en moins de 24 heures pendant que l'armée réquisitionne des maisons privées. Alors que le gouvernement ordonne d'accélérer la colonisation, des colons armés ont mené une série d'attaques punitives. Aujourd'hui encore, épaulés par des soldats, des extrémistes ont incendié des habitations et blessé par balle un autre Palestinien. Face à cet engrenage hors de contrôle, l'autorité palestinienne met en garde contre une explosion générale. L'armée israélienne elle-même redoute désormais le départ d'une nouvelle intifada. Michel Paul, Jérusalem, RFI.
1: L'auteur de l'attaque de Berlin est toujours en fuite. La police allemande a publié un avis de recherche pour un homme de 21 ans, soupçonné d'avoir foncé à bord d'un véhicule sur la Gay Pride et d'avoir des liens avec le milieu islamiste. Plusieurs personnes ont été fauchées par le SUV. L'une d'entre elles a été tuée, 16 autres blessées. Le maire de Berlin, qui avait participé au défilé, a dénoncé une attaque contre une société libre et ouverte sur le monde. Les chemins de Compostelle, le château de Versailles et maintenant les plages du débarquement comme les forteresses royales du Languedoc. Ces plages rejoignent la quarantaine de sites français classés au patrimoine mondial de l'UNESCO. Une reconnaissance de leur valeur universelle qui engage les pouvoirs publics à œuvrer pour leur préservation. Jeanne d'Anglejean.
5: Les pontons du port artificiel d'Arromanches qui ont permis aux Alliés de débarquer le 6 juin 1944, Frédéric Sommier les voit tous les jours depuis son bureau.
6: Je le vois disparaître à chaque tempête, absolument.
5: Avec cette nomination à l'UNESCO, le directeur du musée du débarquement s'attend à voir encore plus de touristes.
6: Tous les acteurs du tourisme de mémoire ne peuvent qu'être contents de ce label, parce que c'est quand même une grande reconnaissance. Le label UNESCO est tout de même reconnu mondialement. On peut aussi espérer peut-être une clientèle asiatique férue aussi de label.
5: Mais il se méfie.
6: Il ne faut surtout pas qu'on tende vers le surtourisme. Si on enregistre une fréquentation de 10% de plus, ce sera déjà très bien. Si on veut les absorber de façon très correcte, il est souhaitable que cette saison, qui est aujourd'hui en gros du 15 avril au 15 octobre, s'allonge du 1er avril au 1er novembre.
5: La classification à l'UNESCO n'implique pas de moyens financiers supplémentaires directs pour préserver le patrimoine. Et puis, il y a des mesures contraignantes.
6: Les plans locaux d'urbanisme vont certainement être impactés pour préserver ce bien, finalement.
5: La région Normandie aura maintenant une obligation de résultat sur la préservation de ses plages du débarquement. Elles viennent s'ajouter à la liste des sites normands classés à l'UNESCO, parmi lesquels on compte par exemple le centre-ville du Havre ou l'abbaye du Mont-Saint-Michel.
1: Et puis Tadej Pogacar sur le point d'être couronné à Paris sur les Champs-Élysées ce soir. Le coureur cycliste slovène s'apprête à remporter son 5e Tour de France à l'issue de la 21e et ultime étape de cette édition. Une étape raccourcie en raison des incendies dans le sud-ouest du pays qui mobilise les services de sécurité. Tout de suite, Religion du Monde avec Véronique Guémard sur RFI.
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Bonjour à toutes et à tous, bienvenue sur Oxygène FM. Je suis très heureux de vous retrouver cette semaine pour un nouvel épisode de l'émission Le Local à Musique qui a lieu chaque semaine le lundi à 15h, le vendredi à 20h et puis le dimanche à 16h. Vous pouvez retrouver également cette émission sur oxygenefm.com et sur nos réseaux sociaux Oxygène FM-du-6 Ariège ou encore Stéréoxyde-du-6 Oxygène FM. Qu'est-ce que c'est le Local à Musique ? C'est une émission chaque semaine où l'on découvre ensemble le meilleur des musiques régionales, des musiques locales. On a du live également, du live qui a eu lieu dans nos studios, bien sûr, des artistes locaux et régionaux qu'on reçoit tous les mercredis soirs à partir de 19h en direct sur Oxygène. Et puis, voilà également des morceaux que vous n'entendez nulle part ailleurs. Des artistes internationaux également, des artistes bien moins connus aussi. Et puis, voilà, de la reprise de chansons françaises. On va découvrir ce soir pas mal de choses avec les Fabulous Troubadours aussi. Dans les années 90-2000, ça marchait beaucoup dans la région. On va écouter le duel de Sans Pareil. Vous allez voir, c'est génial ce qu'on va entendre. On aura également Zoran tout à l'heure. Nano War of Steel en découverte musicale internationale. Béton Todd, vous allez voir, c'est la Peña Bayona en version autrichienne. Grécher-Scherbein, ça s'appelle. On va le découvrir tout à l'heure. On va partir également du côté de l'Indonésie ce soir, ce jour d'ailleurs, puisque l'émission est diffusée en journée. Le soir, c'est le vendredi. Et Echo Echo, qui va arriver dans un instant, c'est un groupe de deux jeunes guitaristes qui mettent bien l'ambiance du côté de Gruissant. On aura Drumdy également avec le Soundboy. C'est un morceau qu'il a réalisé avec David Reed, bien sûr, artiste ariégeois. Lui aussi, le Soundboy que vous avez été les premiers à découvrir ici sur Oxygène FM en exclusivité, même avant sa sortie. Et puis pour commencer cette émission du Local à Musique, voici un morceau des Va à Passe. C'est une reprise d'un morceau de Sting qui s'appelle Shape of My Heart. Les Va à Passe, c'est un groupe toulouseau, luchot-chorien. Ils viennent de Toulouse, de Luchon et de Castelnaudary. Bienvenue.

Drumdy et Davy Reed, le Somboy que vous avez découvert ici sur Oxygen FM pour la première fois. Puisque avant que ça sorte, j'étais là en studio à 18h, j'ai pris l'antenne comme ça, hop. Et le morceau était déjà diffusé chez nous. Donc Somboy, merci encore à Drumdy pour cette exclusivité. Et ça nous fait toujours plaisir d'entendre ce morceau avec Devil Reed. Bien sûr, dans un instant, je vous en parlais tout à l'heure, le Béton Todd, la Peña Bayona, en version autrichienne, c'est Gréché Charvain qui arrive juste après Echo Echo et leur reprise du côté de l'Ode du morceau Emmenez-moi de Charles Aznavour. Vous écoutez le local à musique, vous écoutez Oxygène FM. Bienvenue à vous, bonne journée.

Ça s'appelle Béton Todd. B-E-T-O-N-T-O-D. Le morceau s'appelle Gracious Vein. Je vous laisse aller chercher ça pour faire découvrir, voilà, à vos amis également cette version très très spéciale de la Peña Bayona. Bienvenue à toutes et à tous. Le local à musique donc qui continue avec du live dans un instant. Comme chaque semaine, on reçoit des artistes le mercredi soir. Et là, c'est l'artiste toulousaine Alinka qu'on avait reçue. Elle va nous faire dans un instant donc le morceau Ces petites choses en live. Ça a été enregistré dans le studio dans l'émission Stéréoxyde le mercredi soir, bien sûr, l'émission qui est rediffusée également le samedi soir à 21h. Ces petites choses, c'est Alinka qu'on écoute tout de suite, et juste après c'est Mark Ashton Project qu'on a reçu également et qu'on vous fait découvrir avec le morceau Feels Good. Bienvenue dans le local à musique, vous écoutez Oxygène FM sur les 94.2, le 102.2 et sur oxygenefm.com. Bonne journée à vous.

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1: Bravo!
2: Merci.
3: Alinka dans nos studios, bien sûr, sur Oxygène.

La version à la guitare d'un morceau qui était sur un jeu vidéo. À l'époque, je jouais à ça il y a une vingtaine d'années. C'est Metin 2 Enter the East. Je ne sais pas si vous avez connu ça, mais peut-être que ça doit vous faire plaisir de réentendre ça, bien sûr. Donc, avec cette version à la guitare, découverte internationale. Donc, comme ce qui va arriver dans un petit instant avec Nam War of Steel. Mais en attendant, je vous ai parlé de l'Indonésie tout à l'heure. On va écouter ça également dans un instant. Et puis, les Fabulous Troubadours. Ça, dans les années 90, ça faisait un énorme carton dans le sud toulousain. Et les plus anciens assidus de radio se souviennent de ces morceaux. Donc, avec l'aller-retour au Pas de la Case ou encore le duel de Sans Pareil avec ce morceau où les deux protagonistes se répondent pendant ce titre. Je vous laisse écouter ce morceau qui est magnifique. Et puis, on écoutera juste après un groupe du Tarn qui s'appelle Léonore a essayé. Ils se sont séparés il y a quelques années, hein, mais on a quand même gardé le CD et puis on va vous diffuser ça. C'est la reprise de C'est Jérôme avec ce morceau, donc en version rock. Voilà ce qui vous attend dans les prochaines 10 minutes sur Oxygène FM dans le local à musique. Cette émission que vous écoutez le lundi à 15h, le vendredi à 20h et puis le dimanche à 16h. Bienvenue.

0: Le groupe Chorien Suncaster Band ici sur Oxygène FM. Je suis très heureux d'être avec vous pour vous distiller un petit peu ces artistes régionaux et ces artistes locaux sur votre radio locale préférée. C'est Oxygène FM que vous écoutez sur le 94.2, le 102.2 et sur oxygenefm.com. C'est sur cette radio locale que vous écoutez, que vous découvrez d'ailleurs également des artistes internationaux que vous n'avez pas l'habitude d'écouter. On va écouter des Italiens maintenant. C'est Nano War of Steel avec un morceau complètement barré qui s'appelle Norwegian Reggaeton. Je vous laisse découvrir ça. Vous allez voir, ça va partir dans tous les sens et c'est très très drôle. On finira tout à l'heure avec un morceau de l'Indonésie avec un groupe qui s'appelle Jin avec un morceau qui s'appelle I'll Be There. Et puis tout de suite, donc c'est Nano War of Steel qu'on écoute. Bienvenue dans le local à musique sur Oxygène FM.
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Norwegian Reggaeton, c'était Nano War of Steel sur Oxygen FM. On va terminer cette émission, bien sûr, avec un morceau d'Indonésie. On fait le tour du monde chaque semaine et chaque semaine, je vous ramène des trucs de là-bas, d'autres pays, d'autres horizons. Et cette semaine, c'est en Indonésie qu'on va s'arrêter avec un morceau d'un groupe qui s'appelle Jin, J-I-N, et le morceau s'appelle I'll Be There. Je vous laisse découvrir ça, vous allez voir, ça nous change hein, de d'habitude, ce genre de morceau que vous n'entendez qu'ici, que vous découvrez qu'ici, dans le local à musique sur Oxygen FM. Il n'y a pas que du local, il y a une grande partie de local, et puis il y a des coups de cœur internationaux. Bienvenue, bonne journée à vous.

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0: Il est 17h ici à Paris, à Madrid. Bonjour à tous.
1: Karine Bellichat.
0: À la une, la France confrontée probablement à l'opération

0: D'évacuation civile la plus importante jamais menée dans le pays en temps de paix. Plus de 220 000 personnes ont dû quitter leur domicile. Réfugiés climatiques provisoires devant l'avancée des feux dans le sud-ouest du pays. En Espagne aussi, les incendies sont toujours hors de contrôle, notamment aux portes de Madrid. Une chasse à l'homme a été lancée en Allemagne où la police traque le suspect qui a foncé hier soir à Berlin au volant d'un véhicule sur la foule rassemblée pour la Gay Pride. Un attentat islamiste confirme les autorités. Et puis c'est l'ultime étape du Tour de France dans Paris pour le sacre annoncé de Tadej Pogacar à l'issue d'un parcours à Montmartre. En Espagne, Pedro Sanchez promet encore des heures difficiles sur le front des incendies, malgré quelques évolutions positives. La nuit dernière, les feux aux portes de Madrid restent toujours hors de contrôle et l'objectif des pompiers est avant tout de sauver des vies. Des dizaines de milliers de personnes ont été contraintes d'évacuer. Reportage de Juan Gascon à Las Rosas, en banlieue de Madrid, dans un centre sportif transformé en refuge.
1: Des sacs de vêtements, des plaids et des lits pliants où se reposer. Certains discutent, d'autres suivent l'actualité sur leur téléphone portable. Ici, à environ 60 km du feu, Mariano et Anna racontent le moment où ils ont dû quitter leur maison.
2: Les flammes sont arrivées au village, donc on a rapidement fait nos bagages et on est parti.
3: On a pris nos documents personnels, des bouteilles d'eau et pas grand-chose d'autre.
2: C'est tragique, la montagne a déjà brûlé, mais j'espère qu'au moins les maisons et les habitants seront sauvés.
1: Comme eux, de nombreuses familles ont dû fuir les flammes et passer la nuit dans ce centre où les autorités et les bénévoles veillent à leurs besoins et ceux de leurs animaux. Maria s'est déplacée avec ses deux enfants et son chat.
4: Il y a des animateurs qui sont venus jouer avec les enfants et qui ont ramené des jouets. Et pour le chat, on nous a laissé une grande cage et on nous a donné de la nourriture et de l'eau aussi. Tout ce dont on a besoin est à notre disposition. Je n'ai jamais vécu quelque chose comme ça.
1: Ici, chacun se demande quand il sera possible de rentrer chez soi. Mais face à ce feu, hier soir, les autorités ont ordonné l'évacuation de 8 nouvelles communes près de Tolède, au sud de la capitale. Juan Gascon, Madrid, RFI.
0: Plus à l'est, près de la ville côtière de Valence, les pompiers ont du mal également à maîtriser les incendies qui ont fait un mort hier. Quant aux dégâts sur la faune et sur la flore, ils sont encore incalculables. En France, les pompiers impuissants sont aussi confrontés à des orages de feu, des flammes tourbillonnantes, des vents qui s'auto-alimentent, créant une situation ingérable. Les feux ne sont toujours pas fixés et continuent de ravager le sud-ouest de la France. Plus de 40 000 hectares ont déjà été réduits en cendres, l'équivalent de 4 fois la superficie de Paris, forçant au moins 220 000 personnes à quitter leur domicile. Les flammes sont dorénavant à 15 km de Bordeaux, la grande métropole régionale, noyée sous un nuage orange. La fumée de ces incendies a des impacts directs sur la santé des populations. Les explications de Juliette Pietraszewski.
5: Les feux de végétation libèrent des gaz et des particules dans l'air dangereux pour nos organismes. C'est ce que rappelle l'ANSES, l'Agence française de sécurité sanitaire, au moment où les incendies se poursuivent. Les populations exposées doivent particulièrement être prudentes. Les premiers effets, à court terme, peuvent intervenir après l'inhalation de la pollution engendrée par la combustion et elle va bien au-delà des poumons, explique Isabella Anessi-Maessano, épidémiologiste environnementale.
6: Ce sont essentiellement des effets pulmonaires et cardiovasculaires, asthme, AVC et infarctus. Davantage chez les gens qui sont malades, parce qu'il s'agit d'exacerbation de certaines pathologies.
5: Face à l'intoxication et aux difficultés respiratoires, il faut de l'oxygène, rappelle l'épidémiologiste. Elle souligne qu'une exposition à la fumée des incendies a aussi des effets sur le long terme.
6: On ne les voit pas tout de suite, mais le cancer, il y en a parmi les gens qui ont été exposés aux fumées, comme il y a des risques pulmonaires. Ça dépend de la dose, aussi de la susceptibilité des gens. On n'est pas tous égaux face à la pollution.
5: Et parmi les personnes les plus à risque, les enfants, les femmes enceintes, les personnes âgées ou déjà malades, et bien sûr les pompiers en première ligne.
0: Et les prévisions météo sont mauvaises. Les fortes chaleurs attendues après-demain pourrait encore aggraver la situation. Pour suivre l'évolution de la situation sur le front des incendies, pour les derniers développements en continu, vous pouvez aller sur notre site rfi.fr. Au Moyen-Orient, dans le détroit d'Ormuz, un pétrolier a explosé après avoir heurté une mine. L'information est rapportée par l'agence de presse iranienne, mais non confirmée par ailleurs. Le navire aurait quitté la trajectoire désignée par Téhéran. La Gay Pride à Berlin a bien été ciblée par un attentat terroriste islamiste qui a fait un mort et plus d'une dizaine de blessés. Confirmation du ministre de l'Intérieur allemand. Le profil de l'auteur de l'attaque à la voiture Bélier se précise. Un homme de 21 ans, toujours en fuite, soupçonné d'être un partisan du groupe djihadiste État islamique, est déjà condamné pour une tentative d'attentat à Rimlipold.
7: Pour le ministre allemand de l'Intérieur, il n'y a aucun doute. Il s'agit d'un attentat terroriste islamiste, a affirmé Alexander Dobrindt devant la presse. Le ministre a également révélé l'identité de suspect, Abdul Balout, un citoyen allemand d'origine libanaise. Selon la presse, il avait tenté de rejoindre le groupe djihadiste État islamique en Syrie l'an dernier, mais avait été arrêté au Liban avant d'être renvoyé en Allemagne. En mai dernier, il avait été condamné dans une autre affaire à 1 an et 10 mois de prison pour préparation d'un acte terroriste. Il avait toutefois bénéficié d'une libération conditionnelle. L'attaque s'est produite hier soir dans le Tiergarten, un parc situé près de la porte Brandenburg. Selon la police, un véhicule blanc a foncé sur des passants avant de percuter un arbre. Le suspect a ensuite pris la fuite après avoir attaqué et blessé plusieurs personnes à l'arme blanche. Selon le ministre de l'Intérieur, des contrôles ont été renforcés à Berlin, dans les gares, les aéroports et aux frontières. Cette attaque ravive le souvenir d'une série d'attentats similaires qui ont secoué l'Allemagne ces dernières années. Au sein de la CDU, le parti au pouvoir, plusieurs responsables réclament déjà un durcissement de la lutte contre le milieu islamiste.
0: À Rimlipold, Tadej Pogacar sur le point d'être couronné à Paris sur les Champs-Élysées ce soir. Le coureur cycliste slovène s'apprête à remporter son 5e Tour de France. Les Parisiens sont prêts, eux, à saluer comme il se doit le peloton pendant cette 21e et ultime étape façon parade qui passe au cœur du quartier de Montmartre. Montmartre où vous vous trouvez, Jeanne d'Anglejean, un passage emblématique depuis les JO de 2024, Jeanne.
8: Oui, exactement, Karine. Ici, les cyclistes vont faire 3 passages sur des rues qui sont pavées et en pente. Ce qui me marque, c'est l'ambiance qui est vraiment conviviale sous le soleil. Je ne sais pas si vous entendez la musique derrière moi. Il y a eu pas mal de hola des Marseillaises qui ont été entonnées, des chants mexicains aussi. Beaucoup de maillots à pois, de bobs jaunes et puis beaucoup de Parisiens, mais aussi des fans de vélo. Je suis avec Tom. Bonjour, Tom.
9: Bonjour.
8: Vous étiez là en 2024 pour les JO. Est-ce que vous pouvez me raconter un peu l'ambiance ?
9: L'ambiance des JO, c'était un beau mix assez international. Beaucoup de fans qui étaient venus de plein de pays différents. Une très bonne ambiance.
8: Est-ce que là, on retrouve un peu la même ambiance ? Qu'est-ce qui change ?
9: Oui, on retrouve un peu la même ambiance. Effectivement, pas mal de drapeaux slovènes, comme vous avez mentionné, pas mal de drapeaux mexicains. Mais on a un peu plus une ambiance d'étape de montagne avec beaucoup de suiveurs de vélo, mais également des gens qui passent juste et qui s'arrêtent.
8: Vous avez déjà assisté à d'autres ambiances ailleurs qu'à Paris sur le Tour. Qu'est-ce qui est spécifique là à Paris, à Montmartre ?
9: Effectivement, moi, comparé aux étapes de plaine où il y avait un peu moins de monde, là, on retrouve un peu une ambiance vraiment de col de montagne avec beaucoup de gens rassemblés. Il y a vraiment beaucoup de bruit parce que ça résonne pas mal dans la rue, donc c'est vraiment assez impressionnant.
8: Qui peut remporter cette étape selon vous ?
9: Pour moi, elle est pour Van Der Poel ou Mats Pedersen si ça va au sprint.
8: On touche du bois. Merci beaucoup, Tom. On se retrouve vers 18h40 pour le premier passage des cyclistes, Karine.
0: Jeanne d'Anglejean en direct du quartier de Montmartre à Paris a noté que l'étape a été raccourcie en raison de la mobilisation des services de sécurité dans le sud-ouest sur le front des incendies. Départ de cette ultime étape dans Paris dans moins d'une heure maintenant à 15h50. Temps universel et le sacre annoncé de Tadej Pogacar. Il égalera ainsi au passage Jacques Anquetil, Eddy Merckx, Bernard Hinault et Miguel Indurain. Enfin, les plages du débarquement sont désormais inscrites au patrimoine de l'UNESCO, lieu d'une des batailles décisives pour mettre fin à la Seconde Guerre mondiale. Ces plages, sur un peu plus de 80 km de côte dans le nord-ouest de la France, rejoignent la quarantaine de sites français classés au patrimoine mondial, une reconnaissance de la valeur universelle de ces lieux qui engage les pouvoirs publics à œuvrer pour leur préservation.
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1: Bienvenue à vous dans cette émission, comme d'habitude, la seconde consacrée au thème des départs, les départs en vacances, les congés payés, les voyages d'agrément. C'était le thème de la première émission. Et là, dans cette seconde émission, je vous propose un thème, on va dire, sur les départs contraints ou les départs pour des raisons économiques, migration, violence, etc., etc. Le thème des migrations, on va dire, de façon générale. Donc, j'ai choisi comme ça quelques titres pour illustrer ça. Et en particulier, j'ai choisi vraiment de démarrer par ce titre de Renaud Bistan, La Valigia delle Migrante. Voilà, je trouve qu'elle est très explicite. C'est un texte de Gianni Rodari, un poète, écrivain, journaliste italien qui a écrit pas mal de livres de jeunesse et que Renaud Bistan donc a repris dans un album en 2019, Radio Bistan, et je pense que ça se suffit à lui-même. Et pour prolonger cette idée de migration, de migrants, je vous propose d'écouter un titre maintenant de Michel Bernard qui s'appelle Nomade. Alors le titre, elle l'a sorti en 1992, mais elle fait des scènes depuis des années. Là, ici en Ariège, par exemple, elle était au Festipoche du Relais de Poche il y a 2-3 ans avec Frédéric Bobin, Michel Bernard et Frédéric Bobin. Donc ils ont un spectacle qui s'appelle Balades croisées, mais balades dans le sens des balades musicales, hein, pas des balades avec deux L. Et en 2026, ils ont réuni tout ça dans un album et ils reprennent donc ce titre Nomade de Michel Bernard. Et pour illustrer un petit peu ça, j'ai été chercher dans le livre qu'elle a fait sur son œuvre musicale, ça s'appelle Quand vous me rendrez visite. Elle parle de ce titre Nomade et elle dit « Lors de mes recherches, j'ai lu pas mal de choses sur le nomadisme, cette envie liée au voyage, cette errance des personnages. Je ne savais pas exactement ce que je voulais mettre dedans, c'était un peu confus, donc j'ai beaucoup lu Nicolas Bouvier, Alexandra David-Neil et d'autres grands voyageurs un peu poètes. Et puis j'ai lu Le chant des pistes de Brice Chatwin, écrivain voyageur qui relate son nomadisme personnel à la rencontre des différents peuples. Il est notamment allé chez les aborigènes d'Australie et raconte que pour ce peuple, chaque endroit de la nature correspond à un chant. Cela m'a beaucoup marqué. Il dit qu'on a en nous des racines nomades très anciennes, puisqu'à l'origine, l'humanité était nomade. Le nomadisme porte des choses fortes d'avant le moment où les humains se sont tanqués dans un coin et ont dit « je suis ici et tout ce qui est dans ce périmètre est à moi ». Avant la propriété privée, avant les frontières, au départ, les groupes humains ne se posaient pas. Ils allaient là où ils trouvaient à manger, à survivre. Ce n'était pas des vides rêves, ce n'est pas du tout le propos, c'était juste une autre perception du monde. Et dans l'avenir tel qu'il se profile, on n'a pas fini de voir les populations bouger. Et un peu plus loin, elle explique un enfant dans les bras de sa mère, image universelle bien sûr, c'est le début de la chanson. Il y a la dimension géographique, le temps, l'espace, l'origine de l'humanité. Et Bruce Chatwin raconte que dans toutes les pouponnières du monde, lorsque la nuit tombe à l'heure du vague à l'âme, entre chien et loup, les enfants ont tous la même angoisse. Elle viendrait des origines nomades de l'humanité, du fait que le danger montait à la nuit tombante. Et chaque humain garde dans son cerveau un souvenir de cette époque, une trace de cette peur-là. Les bêtes qui guettent, le froid qui tombe, les forces obscures qui hantent aussi, les malades et les vieillards. Voilà une peur qui nous relie tous. Et tant qu'il est dans les bras de sa mère, l'enfant est en sécurité. Et tant qu'il marche, il échappe au danger. De là m'est venue la chanson et ses premiers mots. Nomade.

presse Nomade de Michel Bernard accompagné de Frédéric Bobin, balade croisée. Je vous propose un petit voyage à l'étranger avec une compilation de 9 titres, 9 chansons, assez connues pour la plupart. Et le jeu consiste pour vous à essayer de reconnaître le titre ou et l'artiste qui l'interprète, ce titre. Et on débriefera tout ça juste après. Donc là, petit voyage en chansons.

0: Allez, on va voir si vous avez tout coché, tout deviné. Donc au début, c'est assez facile. L'Amérique, Joe Dassin, 1970, reprise d'une chanson états-unienne, Yellow River, un gros succès aux États-Unis du groupe Christy Tremolo. Yellow River, ça raconte l'histoire d'un jeune confédéré qui veut rentrer au pays. Et donc Joe Dassin a demandé une traduction et c'est Pierre Delanoë qui a mis cette couleur un petit peu de la famille Dassin, là, voulant partir aux États-Unis en itinérance. Ensuite, L'Italien de Serge Reggiani, interprété par Serge Reggiani, et paroles d'Abadi et musique de Jacques Datin, 1971, avec des paroles en italien. Si vous irez écouter la chanson Ouvre-moi la porte, tu ne sais pas ce que j'ai vu là-bas, ce que j'ai vécu là-bas. Ensuite, un titre plus récent, beaucoup plus difficile peut-être, Lampedusa, donc Julien Doré, on ne l'attend pas trop sur les questions d'immigration, mais dans un album de 2020, donc Aimé, il racontait donc cette tragédie de l'immigration et l'arrivée à Lampedusa avec l'extrait que vous avez entendu, Il y a nous, il y a nous. Michel Berger, lui, c'était en 85, chanté pour ceux qui sont loin de chez eux. Voilà, on pense pas forcément à cette chanson, mais elle est quand même très très chargée. Et après, une petite bulle avec la chanson titre fétiche de Joséphine Baker, J'ai deux amours, 1930, et surtout musique de Vincent Scotto. C'était au moment de l'exposition coloniale, donc il y a une volonté de connexion, dire voilà, ben, les Africains, ils sont bien chez nous. Et Madeleine Peyrou, en 2004, dans l'album Careless Love, avait repris ce titre, donc j'ai mélangé les deux voix. Ensuite, Africain à Paris, c'est bien sûr Tikenja Fakoli qu'on va réécouter un peu plus tard dans l'émission, militant de la cause africaine, mais plus globalement de l'humanité, de Côte d'Ivoire. Donc le titre est sorti en 2007. Et ce qui est marrant, c'est que moi j'étais persuadé que Englishman in New York de Sting était une reprise de l'Africain à Paris de Tikenja Fakoli. En fait, c'est l'inverse. C'est Africain à Paris qui est une reprise de Englishman in New York. Très policé de Sting. Et un peu plus loin, donc après L'Africain à Paris, c'est déjà ça. Ça, c'est le titre d'Alain Souchon en 93. Alors, ce que je ne savais pas, c'est que c'est une chanson qui a été offerte pour une campagne d'Amnesty internationale autour de ce qui se passait en Afrique, au Soudan en particulier. Et ce qui m'a permis d'enchaîner avec Je suis africain, donc de Rachid Taha. Donc, ça, c'est en 2019. C'est un album qui est paru après la mort de Rachid Taha en 2018. Bon, assez explicite. Et on a terminé avec Schengen de l'artiste Raphaël, celui qui a été connu pour son titre Caravane en 2005. Et un petit coup de l'Amérique de Joe Dassin pour terminer tout ça. Voilà, donc ça, c'était un petit voyage de chansons parlant de départ à l'étranger pour refaire une vie ou autre, ou en France quand on arrive. Et je vous propose d'enchaîner avec une chanson très connue qu'on va faire précéder d'une petite pastille sur arteradio.com avec, on va dire, une reprise d'une chanson de Brel au suivant.
1: Vers qui on se tourne? Vers Nicolas Sarkozy? Notre vision? Nous ne pouvons pas continuer comme cela. Tous ceux qui veulent venir en France ne peuvent pas venir en France.
2: Suivant.
1: Une politique d'immigration choisie.
3: Suivant.
1: La filière africaine, la filière de l'Europe de l'Est ou la filière de l'Asie.
3: Suivant.
1: En tout cas, que les choses soient claires, je m'oppose à toute régularisation massive. Quand on fait venir 5, 6, 7 enfants.
3: Suivant.
1: Cas par cas.
3: Suivant.
1: C'est respecter la France et si possible l'aimer. Dire cela, ça n'a rien de choquant.
4: Ces critères de sélection, ça veut toujours dire qu'on va toujours puiser sur l'Afrique parce qu'on va toujours prendre les intellectuels et marginaliser ceux qui n'ont pas appris.
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6: C'est la première journée de commémoration de l'abolition de l'esclavage près de 160 ans après la fin de l'esclavage.

0: J'aime beaucoup cette version de Clandestino, le titre méga connu, internationalement connu bien sûr, de Manu Chao, avec ces paroles que vous connaissez en espagnol. Je pense aussi la traduction en français de Clandestino. Je vais seul avec ma peine, ma condamnation aussi. Courir est mon destin pour contourner la loi, perdu dans le cœur de la grande Babylone. On m'appelle le clandestin car je n'ai pas de papier, etc., etc. Et ce qui est intéressant dans cette version, également de 98, c'est que Manu Chao a invité Calypso Rose. Alors Calypso Rose, c'est la mère du Calypso. Elle est née en 1940 sur l'île de Tobago, donc dans les Caraïbes. Et Calypso Rose, c'est une artiste mondialement connue qui a écumé les scènes du monde, des États-Unis, Amérique du Sud, et ici en Europe et partout, en Afrique, avec des textes très, très engagés. Et dans ce titre de Manu Chao, elle chante en anglais. Vous avez dû capter ça. I cannot go forward, I cannot return. Donc, je ne peux pas avancer, je ne peux revenir. Et la terre devant moi ne veut pas de moi. Regarde la terre derrière moi brûler. Je suis perdu en mer avec un destin inconnu. Pas de foyer où rentrer. Personne ne m'attend. Et je vous propose d'enchaîner, enfin sans transition, avec un titre beaucoup plus récent de 2017 d'un groupe, d'un duo toulousain, les Big Flo et Oli. Et oui, Big Flo et Oli dans l'émission comme d'habitude. Moi, j'aime beaucoup ce groupe. Bon, pas tout ce qu'ils font, mais vraiment beaucoup de titres. Et en particulier un qui m'est tombé dans les oreilles et qui n'en est pas ressorti, qui s'appelle Rentrez chez vous. Écoutez bien jusqu'au bout. Si vous voulez bien, faites-moi confiance, les paroles de ce rentrer chez vous, très intéressant en matière de migration et de départ obligé.
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Vous êtes bien, décidément, de mieux en mieux dans l'émission comme d'habitude, préparée et animée par Paul Sud, votre serviteur. Et vous savez qu'avec cette petite phrase rituelle qui suit le jingle des Zigzazou, on est à peu près à mi-parcours. On l'a dépassé de 2 minutes de cette émission, la seconde consacrée au thème des départs. La première, c'était sur les départs en vacances, les voyages personnels, dans la joie et la bonne humeur. Et la seconde, sur le thème un peu des départs forcés ou pour des raisons, on va dire, économiques ou la guerre ou autre, comme vous venez de l'entendre avec ce titre de Big Flo et Oli de 2017. Je vous ai dit, je l'aime beaucoup. J'espère que vous l'avez aussi apprécié, ce renversement de point de vue qui me semble assez, assez percutant. On va continuer ce voyage dans les chansons sur les voyages, sur les migrations et autres, avec un titre de Juliette, une artiste que j'aime beaucoup. J'ai consacré plusieurs émissions, interviews et autres. Et ce titre est extrait de son album de 2008, Bijoux et Babioles, et ça s'appelle « Aller sans retour ».

Ça m'a semblé assez évident de prolonger le titre de Juliette, Aller sans retour, par cet autre titre de 2008 de Francis Cabrel, bien sûr, l'album Les Roses et les Orties, des Roses et des Orties, et le titre African Tour. Pareil, assez explicite, pas besoin de commentaires. On va changer de registre musical, on va faire sur des choses un peu plus pétillantes, mais rythme africain, rythme mexicain, les Zoufri Maracas, un gamin. On change de musique, mais on ne change pas de thème.

pour terminer et s'approcher de la fin de cette émission, j'ai été chercher des choses un petit peu originales, un pas de côté, et une chanson qui était évidente pour la fin, vous la retrouverez juste après. Mais d'abord, peut-être visiter un monument de la chanson. En tout cas, elle est considérée comme un chef-d'œuvre au Québec, mais aussi ailleurs. Et c'est une chanson qui parle, on va dire, d'une autre façon de voyager, la façon impérialiste, colonialiste, où on va dans les pays des autres, leur piquer leurs ressources et autres. Et parmi les chansons qui parlent de ce thème-là, il y en a une d'un artiste québécois qui est Richard Desjardins, né en 1948 à Rouyn-Noranda, au Québec, qui a sorti son premier album solo en 1988, le jour de la disparition, enfin l'année de la disparition de Félix Leclerc. Ça s'appelait cet album Les Derniers Humains. Et dans cet album, il y a un titre faramineux, extraordinaire, qui s'appelle Les Yankees. Moi, j'ai entendu une version reprise pour la première fois et j'ai été sous le choc aussi. Et je vous propose donc de découvrir ou de redécouvrir, si vous la connaissez, cette chanson dans une version par Clopel Gag et Philippe Brache. Donc, c'est une chanson à deux voix. La version de Desjardins, il chante seul les différents intervenants, les Yankees et le peuple comment dire, qui est colonisé, qui est envahi. Et on se retrouvera juste après pour une chanson qui ouvrira des perspectives, on va dire, d'espérance.

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1: Et comme promis, on va terminer cette émission avec une chanson pleine d'espoir, d'énergie haute, celle de Tikenja Fakoli, Ouvrez les frontières, qui me semblait une évidence pour terminer cette émission. À tout bientôt sur Radio Transparence et Oxygène FM.

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1: Et bonjour à toutes et à tous, vous êtes sur les ondes d'Oxygène FM et aujourd'hui nous accueillons Vanina Leroux, réalisatrice et intervenante pour la télé Buissonnière, ce média participatif porté par l'association Caméra au Point. Bonjour à toi.
2: Bonjour.
1: Et nous sommes également avec deux résidents de l'habitat inclusif de Pamiers qui vont pouvoir nous parler du prochain film réalisé par la télé Buissonnière. Bonjour à tous les deux. Donc nous sommes avec
3: Bonsoir.
1: Antoine et Michel.
4: Bonsoir.
1: Le prochain film qu'on met à l'honneur aujourd'hui, il s'intitule « À la croisée des balcons ». Et c'est un film que vous connaissez bien puisque c'est vous qui l'avez réalisé. Est-ce que vous pourriez nous raconter un petit peu comment ça a commencé?
2: Alors nous, on est arrivés avec Chloé, toutes les deux à l'habitat inclusif, et on avait envie, du coup, on avait entendu parler de ce projet qui naissait à rue Eugène Duprat à Pamiers, et on avait envie de faire un film collectif, du coup, parce que la télé Buissonnière, c'est un média participatif, et donc on avait collectif, c'est-à-dire que vous avez pris les caméras et les micros pour raconter ce que vous aviez envie de dire. Et donc peut-être d'abord, Antoine, tu peux nous dire qu'est-ce que c'est un habitat inclusif et comment il est né ce projet.
3: En 2016, il est né ce projet. Voilà. Au départ, ça devait se faire sur Foix. Bon, on a rencontré quelques difficultés. Il y avait un logement qu'on devait avoir et il n'était pas de très bon état. Du coup, ça n'a pas plu à l'association. Du coup, on a dit non. Après, on a eu une autre proposition vers Saint-Jean-de-Verge et tout ça. Bon, on a cru que ça allait se faire. On a attendu plusieurs mois, 6 ou 9 mois, on a attendu. Et à la fin, la dame nous a dit ah, non, on ne vend plus le terrain. Voilà. Et du coup, après, on a eu un an, deux ans après, on a eu une proposition sur Pamiers. Si on voulait ce terrain, ce petit morceau de terrain, on a dit oui. Et là, les travaux ont démarrer, on commençait à démarrer, on était tous contents, on commençait à voir le bout du tunnel et voilà. Et
2: ça s'est étalé sur combien de temps ce projet que tu souhaitais?
3: Je dirais moi 4 ou 5 ans quand même, je dirais moi que ça s'est étalé ce projet quand même. Hein.
4: Je crois que c'est 7-8 ans à peu près.
2: 7-8 ans, ouais. Et il a été porté par qui?
3: Au début, c'était porté par Satellite 09 au début, parce qu'Andema et tout ça, ça n'existait pas. Arijacens n'était pas encore sur ce projet. C'était Satellite qui le portait, ce projet. Et après, il est venu Arijassistance qui s'est greffé à nous. Voilà, parce qu'en fait, en 2019, ils ont créé un service d'aide à la personne pour les personnes autistes. Du coup, voilà, un service à domicile. Donc, on a fait la connaissance de plusieurs AES, tout ça, qui interviennent à domicile. Et après, du coup, Arijacens ont commencé à être intéressés par ce projet. Ils ont proposé, est-ce que ça nous dirait de diversifier le projet, peut-être vers les seniors et tout ça. Au début, moi, mes parents ils étaient au début un peu réticents, bon, et après finalement ils ont dit oui, et puis voilà, c'est comme ça que le logement inclusif personne TSA et personne c'est âgé quoi, aîné quoi, voilà.
2: Oui, parce que du coup, la spécificité de ce logement quand même, c'est que vous êtes à la fois, il y a la moitié de personnes qui sont TSA, donc autistes, et la moitié des personnes qui sont seniors, personnes âgées. Et peut-être, Michel, est-ce que tu veux revenir sur comment on a travaillé ensemble pour réaliser ce film?
4: Déjà, alors j'ai mis problème. Comme nous, on ne connaissait pas trop, tu nous as mis, Chloé et toi, vous nous avez bien expliqué l'ensemble, pour que tout le monde comprenne bien. Et qu'on donne notre accord. Et puis en plus, après, ça s'est fait un petit peu par... on a prévu plusieurs dates en fonction de... Et ça s'est fait un peu au fur et à mesure, finalement. Au fur et à mesure du temps, des activités qu'il y avait. Vous êtes venu à l'anniversaire. Bon, après, une réunion. Ça s'est fait un peu au fur et à mesure des activités. Bon, après, vous avez quand même une norme de date, quoi, quand même. Et puis, vous avez finalisé. Mais je dirais que ça s'est... C'est au fur et à mesure qu'on mettait des dates, selon un petit peu ce qui se passait en déma. Quoi. Ouais. Et
2: ça s'est étalé sur plusieurs mois.
4: Plusieurs mois, voilà. Avec des moments qui nous semblaient à nous plus creux que d'autres, mais sûrement pas à vous. Où il y avait plus, nous, on vivait plus intensément certains moments que d'autres. Quoi. Mais voilà, finalement, ouais. Voilà.
1: Et alors, on va certainement le découvrir aussi dans le film, mais comment cette cohabitation, elle s'est construite? Est-ce que vous avez un petit retour à nous partager ici sur les ondes?
3: Au début, ça a été un peu compliqué, surtout avec certaines... personne, voilà, avec l'élève senior, ça a été un peu compliqué. Au début, certaines personnes, au début, n'ouvraient pas trop partie de vos activités, voilà, c'était un peu compliqué. Comme certaines TSA n'ouvraient pas trop partie de vos activités. Donc, du coup, c'était un peu compliqué, voilà. Bon, maintenant, eh bien, ça commence à aller mieux. Certaines personnes participent un peu plus chaque jour, c'est très bien. Voilà, bon, on entend normalement un locataire TSA qui devait venir, mais bon, ça fait plusieurs mois qu'il nous dit je veux venir à l'habitat et finalement, il ne vient pas. Alors du coup, ben, ça met en difficulté les animations, ça met en difficulté un peu tout le monde. Donc bon, j'espère que cette histoire va se régler le plus vite possible et qu'on puisse avancer, que dans 5 ou 6 mois, les choses soient parfaites et qu'on envoie le bout du tunnel, parce que j'aimerais bien que les choses avancent, quoi. Du mieux possible, voilà, quoi. Après, peut-être que je suis un peu trop directe, peut-être, dans mes propos, peut-être, ou trop, je sais pas.
1: Là, c'est ce que vous ressentez, donc, en fait, c'est la réalité. Et vous, de votre côté, Michel ?
4: Eh bien, alors, ça s'est fait, enfin, moi, j'avais déjà entendu parler de ce système d'habitat, mais je savais que c'était rare, mais ça fait plusieurs années, hein. Et il s'avérait que je cherchais un autre logement, parce que là où j'étais, ça ne me plaisait pas du tout pour plusieurs raisons. Et voilà, j'ai été contactée parce que justement, c'était un habitat inclusif, tout en sachant pas qui y aurait au départ. Hein. Bon, je savais ce que c'était un habitat inclusif, mais il peut y avoir plusieurs sortes de populations, quoi. Et j'ai donc posé ma candidature et voilà, ça s'est fait. Donc effectivement, il y a 5 locataires seniors et 5 locataires TSA. Et la difficulté que l'on rencontre aujourd'hui, mais qui peut finir par aboutir, c'est qu'il y a certains locataires, je dirais surtout des seniors, qui ne tiennent pas à partager vraiment cette vie. Enfin, qui n'ont pas ce projet de vie ensemble. Ça ne veut pas dire qu'on est tout le temps, on est dans notre appartement, mais on peut avoir des quantités d'activités, soit de nous-mêmes, soit avec les animatrices, quand on peut et quand on veut. Et il y en a qui ne veulent pas encore. Alors, bon, on ne peut pas les obliger. Il faut espérer que c'est l'idée de l'habitat inclusif. Si on ne veut pas partager ses activités avec le tout, c'est qu'on vive le plus harmonieusement possible tous. Voilà. En fonction de se respecter tous comme on est et vivre le plus harmonieusement possible. Donc forcément, quand il y en a 2 ou 3 qui ne sortent pas de chez eux, c'est un peu faussé, mais il faut espérer que ça changera et puis que, voilà, théoriquement, je pense que ça devra finir par se faire, voilà. Il faut garder l'espoir parce que l'habitat inclusif, ça doit pouvoir marcher. Je suis persuadée que c'est un système de location qui peut marcher.
2: Et bien, du coup, on peut peut-être découvrir le film où vous, notamment, vous abordez toutes ces questions-là. Et puis, on se retrouve après pour en rediscuter.
5: C'est bon,
6: ouais.
5: Oui.
3: Et normalement, on arrive à notre destination finale, quoi, le logement inclusif d'Andema, quoi. Le logement du bonheur, comme je l'ai dit.
4: Bonjour. Tu pouvais voir un petit oiseau qui vient sur l'antenne, ça serait pas mal.
3: Le projet est né en 2017, ça devait se faire sur Foix au début. Ils ne trouvaient pas d'autres facilités, tout ça. Et du coup, après, il y a eu parmi ces manifestés qu'on dit qu'ils pouvaient nous laisser un terrain dans la rue Eugène Duprat, du coup, à côté centre-ville et tout. Et là, du coup, mes parents ont dit oui et tout ça. Et c'est là que ça a pu se faire. Ça a pris quand même 3-4 ans pour que ça se fasse, quoi.
7: Je dirais tranquillement.
3: L'initiative du projet, y a eu nous, il y a eu moi avec Denis, quoi, et une autre personne s'appelait Mathis, du coup, voilà. Et c'est pour ça que ça s'appelle Andema, quoi, ça veut dire Antoine, Denis, Mathis, quoi. Voilà, et après, il y a eu les autres qui sont venus, Agathe, tout ça, et on s'est connus, au J'aime les bulles bleues, on s'est connus. Après, on a créé le groupe du samedi, quoi, avec d'autres personnes et tout ça. Et c'est là qu'on a appris à se connaître vraiment bien, tout ça, avec les animatrices et tout, avec Céline. Et c'est la région Sciences qui ont proposé, qui ont demandé si ça ne dérangeait pas de mettre des personnes âgées qui seraient autonomes, seraient intéressées par les activités, tout ça. Parce qu'au départ, ça va être un logement que pour personnes TSAO. Le départ, ça va être ça. Et du coup, on a fait la connaissance des autres personnes âgées, quoi. Voilà.
6: Parce qu'après, sinon, les chansons sud-américaines, c'est toujours les trois accords principaux, quoi. Là, comme ça, mi, la, et ré, comme ça.
8: Tout ce qui est qui vient de la nature, comme ça, vraiment le plus naturel, comme ça, là, c'est ce qui m'attire le plus. Parce que j'ai vécu là-dedans depuis que je suis née. Mais le tout petit appart où j'ai habité, c'était en plein centre-ville, c'était à la rue dans Paris. Il n'y avait pas un aussi grand cour ou des jardins comme ça, quoi. Alors moi, j'étais complètement enfermée dans ce deuxième étage-là, comme ça. Là, c'était encore plus petit que ça. Qu'est-ce que c'était dur au départ, quand même. Et ça, qu'est-ce que ça me manquait au départ, comme ça, la vie de campagne.
9: C'est un coin de campagne, donc pas magnifique.
8: Et c'est magnifique ce petit ruisseau. Ouais. Hein. Ça me fait aussi penser comme ça à tous les petits ruisseaux de cette taille-là, de la montagne plutôt. Ouais.
9: Ces petits ruisseaux alimentaient tous les maraîchers qui avaient un peu plus loin.
8: Oh, bah sûrement.
9: Il y avait même des cossonniers. Je sortais d'un appartement très très très sombre. La lumière n'y pénétrait quasiment pas. Et je déprimais et j'étais en train de mourir. J'en pleure. Mais dans ma tête, ça va un petit peu mieux. Du coup, je compte beaucoup sur ma présence dans cet appartement très lumineux pour reprendre la vie. Qu'est-ce que t'as filmé ?
10: Le chien.
9: Le chien de qui ?
10: De la dame.
9: D'une dame que tu connais ou...
10: Non.
9: Non, comme ça, t'as pris un chien au hasard qui passait dans la rue. Ouais. Et alors, qu'est-ce qui...
10: Il était joli.
9: Ouais. Et toi-même, t'en as eu des chiens ?
10: Oui, j'ai Roche, moi, à la maison. Oui, pète.
9: Ah, je connais pas. C'est quel genre ?
10: C'est ceux qui n'ont pas de poils.
9: Ah oui, c'est un petit chien de compagnie.
10: Un grand chien, Céline, elle a déjà vu.
11: Comment ça
10: se
11: passe, papa ? Comment ça
12: se passe ? Elle se passe pas !
13: Bonjour.
11: Je suis la rigolomanie.
14: Une bonne maladie, la rigolomanie.
11: Ah ouais.
12: C'est Pablo de maman qui fait quand les intervenantes elles viennent la semaine. Elle, c'est Sandrine, elle vient presque tous les jours parce que Mélanie a son art et Sonia aussi, les deux. Je sais pas pourquoi. Il manque du personnel, disait Antoine déjà hier soir.
11: Pardon ?
12: Regarde, il y a des chats. C'est la maison des chats ici.
11: Oui,
12: j'ai trois chats ici.
11: C'est vrai, il y a beaucoup de chats. Ouais.
12: T'as vu ?
11: Ils sont pas méchants. Mmh. C'est vraiment, il a une belle vue. Et moi, je vois, voilà, je vois ça. Là, la partie là, et là aussi. Mmh. Dans le premier, quoi. Voilà.
12: C'est bon. Hein.
11: C'est vrai que l'appartement par lui-même, il est bien. Hein. Sûr, mais je regrette un peu quand même mon autre appartement, ça c'est sûr. Et j'entendais du bruit sur la route, il y avait les voitures qui passaient et les étudiants qui partaient. Alors je leur disais bon courage.
15: Oui, donc moi je suis arrivée début décembre 2013, donc il y a 12 ans et demi. Je ne connaissais pas du tout la région. Ma fille habite à Foix. Donc, elle a regardé dans les environs ce qu'il y avait. Et puis après, elle a vu sur Internet qu'il y avait un club. Bon, tu pourrais t'inscrire au club, maman. Voilà, au club à Pamiers. Voilà.
16: Et oui, moi aussi, au club.
15: Toi aussi.
16: À la chorale, à la
15: danse
16: et tout.
15: Voilà. On est au même étage, au troisième.
16: Et oui, on est au troisième,
15: oui.
16: Tous les deux.
15: Voilà.
16: C'est
15: celui-là. C'est juste mitoyen avec celle-là.
16: Tout à fait.
15: Voilà, au troisième.
11: Avant l'immeuble qui est construit, qu'est-ce qu'il y avait avant ?
15: Avant, c'était un jardin. Oui.
16: Mais les arbres fruitiers.
15: Oui. Tout a été rasé. Sauf le cerisier.
16: Oui, voilà, sauf le cerisier.
15: Oui. Et ils ont les promoteurs là, ils ont accepté de garder le cerisier, mais seulement bon, on y allait
13: avec, avec Guillaume.
16: Non, on ne peut plus y aller maintenant.
13: Mais maintenant, ils ont fermé. Donc, on ne peut plus y aller. C'est réservé aux habitants. Remarque, c'est normal.
4: Ils ont dit en rigolant, bah oui, on a perdu les cerises, mais bon, gentiment, c'est très gentil. Donc on avait envie de présenter, par exemple, parler des cerises. Hein, qui viennent cueillir les cerises avec nous. Qu'est-ce que tu en penses?
3: Ben, je trouve que c'est bien comme idée. C'est vrai que ça ferait venir les voisins, peut-être, et puis peut-être que ça pourrait permettre de tisser des liens d'amitié avec les voisins, peut-être aussi.
4: Ben, c'est le but.
3: Voilà.
4: Ouais, ben, tu vois bien. En espérant qu'il y aura des cerises. Hein.
3: En espérant, ouais.
14: Il y a un proverbe qui dira toujours, même qu'il est beau et tardif votre cerisier, pluie du printemps, pis qui vont s'y mettre dessous, les feuilles vont tomber et les fruits, vous n'en aurez plus.
4: Je cherchais un foyer sous le jardin de logement inclusif depuis que j'avais quitté mon mari. Mais je n'y avais pas ce panier, si bien que dès que j'en ai entendu parler par Ariège Assistance, j'ai posé ma candidature sans grande illusion. Voilà, et puis ben, ça s'est fait. Ben, moralement, j'en pouvais plus. C'est pas la solitude. La solitude, je vis très bien tout seul, mais l'isolement social. Moi, j'aime bien avoir des gens, j'aime bien avoir la vie autour de moi. Il y a plusieurs sortes de logements inclusifs. Ça peut être plusieurs mixités sociales, ça va, tout ne présente pas la même. Moi, je trouve ça l'idée sympa. Le but, c'est justement de cohabiter le plus harmonieusement possible, avec chacun nos caractères, chacun nos différences. Et... Ben, c'est une réunion, c'est sur comment peut fonctionner pour le mieux, harmonieusement, le bâtiment. Alors, décider, prendre certaines décisions. Par exemple, il y a la salle commune. On va décider, je crois, si elle reste ouverte en dehors des heures de sénatrice. Alors, pour moi, c'est important, parce que moi, c'est une réunion qui sera importante. Parce que je me pose des questions là, depuis quelques jours. Je vois qu'il n'y a pas de mélange, et justement, c'est important. Et c'est dommage, parce que je trouve que tout le monde a apporté quelque chose.
14: Il n'y a pas besoin d'orchestre pour mettre l'ambiance.
4: Ah, là, je suis d'accord avec toi. Il y a Philippe.
14: 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Pouf, tanguer le bateau. Tu sais bien, quand la mer se calme, je fais l'aura. Il fait si beau l'après-midi. Merci.
17: Philippe, vous avez d'autres idées par rapport à la dernière fois? Des Michel?
18: Quoi où?
17: Denis. Comment tu as envie de... Qu'est-ce que tu as envie de dire? Pourquoi tu es là?
19: Je sais pas.
17: Tu es là parce qu'on t'a dit de venir là?
19: Oui.
17: Non. Pas que. Qu'est-ce que tu as envie de dire?
19: D'aller au resto plus souvent. T'as pas voulu, non, toi.
17: Qu'est-ce que ça veut dire, la vie quotidienne?
9: Oh, ben, genre les courses, quand on se croise, qu'on se dise bonjour.
17: Voilà. Donc, ah oui, mais c'est vraiment mieux, quoi. Parce qu'en fait, c'est la convivialité, c'est l'entraide, c'est le respect, voilà, la solidarité.
9: Au quotidien, voilà.
17: Donc ça, c'est vraiment mieux. Alors, de personne à personne, est-ce que c'est la communauté ou est-ce que c'est le respect?
20: C'est dans le sens où de casser un peu les différences, dans le sens où on communique de personne à personne, quoi, tout simplement. Genre, j'ai envie de travailler, je travaille les autres, j'ai envie d'oublier qu'il y a l'handicap ou l'autisme, tu vois, même rentrer et puis être baguette et puis basta, tu vois.
4: Et je sais que, simplement, j'ai retenu en particulier que tu étais musicienne,
20: ouais,
4: et que tu étais végétarienne.
20: Ouais.
4: On retient des personnes ce qu'on veut, là.
20: Alors, c'est un peu en fousitou. Je fais des butternuts. Je vais mettre après du tofu, rosso, ouais. J'aime bien, la tomate.

0: tu vivais chez ta maman, c'est ça?
1: Voilà, chez ma mère.
0: Mais qu'est-ce que tu fais exactement comme travail?
1: Je suis au montage industriel à l'ESAT.
0: À l'ESAT, d'accord.
1: J'aime bien l'ambiance qu'il y a autour, ce qui change par rapport à là où j'ai été avant à la fac, un peu le milieu ordinaire entre parenthèses, c'est cette facilité.

0: différente. Donc c'est vrai que sûrement l'autisme avait des temps légers, je ne sais pas ce que j'avais, donc moi les premières recherches que les soins donnent, je pensais faire de la dépersonnalisation ou du dédoublement de soi, enfin, je ramais un peu quoi. Et puis on a su, et puis bon après ça a été la découverte quoi, mais ça a été un soulagement de savoir ça.
1: Le minet, comment il s'appelle ton chat
0: Kiki. Alors heureusement que je l'ai ici, ça me fait une bonne compagnie.
1: Bah oui, c'est une bonne compagnie. Ouais. Je me permets juste de regarder un bête, hein. Je regarde juste.
0: Ça fait, j'adore quand il fait les nuages gris comme ça. Là.
1: Ah oui, t'aimes bien.
0: J'adore quand il pleut. C'est reposant, c'est relaxant, c'est...
1: À chaque nuage, est très différent. Oh, c'est pas le ciel bleu, c'est vrai que c'est beau, mais c'est uniforme, quoi.
0: Je vois la maison là-bas avec les grands pins là, en gris là.
1: Ah oui, oui, oui, oui.
0: J'adore cet endroit. Non, mais j'aime bien se penser un peu au paysage, les thèmes dans Orgueil et Préjugé un peu. Là.
1: C'est le romantisme.
0: Ouais.
2: À part que je vois plus mes anciens amis que j'avais sur foi, je les vois plus trop souvent maintenant. Mais bon, c'est comme ça, c'est la vie. Bon, moi je suis à côté du travail aussi, c'est bénéfique et je peux me lever plus tard le matin. Des fois c'est un peu difficile, des fois j'avoue que j'ai pas envie d'y aller aux activités parce que je suis fatigué, j'ai envie aussi de me reposer, de penser un peu à moi. Ce serait bien que tout le monde y participe aux activités. Comme ça, plus on est nombreux, mieux c'est quoi. Ici je me sens chez moi, ouais. Ici je me sens vraiment chez moi, je suis tranquille, je fais ce que je veux, je m'organise comme je veux. J'ai pas besoin de l'avis de quelqu'un. Je suis libre, quoi. Je ne sais pas comme j'étais chez mes parents où il fallait que je déclare tout le temps les choses, je demande des choses. Là, c'est vrai que maintenant, je suis tranquille, je fais ce que j'ai envie quand j'en ai envie. Voilà. Je suis en totale liberté, quoi. Voilà.
3: Je suis arrivé ici en 95, vers 96. La cuisine centrale travaille tout le temps sur des livraisons à mirepoix, que je leur apportais le repas au foyer. J'étais en train de livrer la barquette quand Huguette m'a vu. Ça a été le coup de foudre. Tout le monde n'y pensait pas. Alors, vu que tout le monde n'y pensait pas, on a fait notre vie. J'ai assumé, j'ai suivi, j'ai fait des vacances avec elle. J'allais manger à Saverdun avec Pierrette. On a fait autant de fêtes de Noël et autant de jours. On a fait un aller-retour en toute vitesse. Et c'est là qu'il y a eu son cancer qui a déclaré. Elle avait 54 ans, tellement. Je veux me sentir. Je veux être ressourcé.
4: Encore le téléphone ?
1: Oui.
4: Oh, qu'est-ce que tu veux ? On ne peut pas me laisser tranquille.
5: Bien. Non, t'en as pas.
0: Mais si, j'en ai. J'ai vu tout à l'heure.
5: Mais t'as vu. Voilà. Regarde tout le temps.
0: Voilà. Le reste, je laisse. Parce que comme ça, j'ai envie.
5: C'est une facture. Il y a Antoine qui va arriver bientôt, non ?
6: Il arrive vite.
5: Je te l'avais dit que c'était une promesse.
1: C'est promis. Voilà le travailleur.
5: Voilà le travailleur.
6: Ouais.
5: Tu charges ta voiture ce soir?
6: Mais oui, j'ai la batterie pour la Lidl demain.
2: Ça va monsieur, vous allez bien monsieur Thierry?
7: Ça va.
1: Ça pas fait tomber de palette aujourd'hui?
2: Non.
1: Ah,
2: non. Tu m'as fait tomber de palette, non, aujourd'hui. J'ai tigué les maillons pour les appuis l'eau, j'ai tigué. Ouais, je fais la soudure de finition, non, j'ai fait, ouais.
1: Vous avez des chaussures de sécurité,
2: On a des chaussures de sécurité, c'est obligatoire, ouais.
1: Pour la poussière, t'as pas de.
2: Pour la poussière, on a une cagoule ventilée. On a une cagoule ventilée pour le meulage, en fait. Une cagoule ventilée, il y a un fil derrière et ça aspire les fumées, quoi. Ça aspire les poussières, ouais, ouais, voilà.
5: Et nos voisins, là, on a rencontré quelqu'un.
2: Bien,
5: que,
2: ouais.
5: Que son chien, il bouffe trop, apparemment. Il a grossi, il trouve.
2: J'espère que les gens, je sais pas qu'est-ce qu'ils en pensent, ces gens du logement, ouais. Je sais pas qu'est-ce qu'ils en pensent, ça.
7: Parce que. Je sais pas, parce que. Est-ce que chez. Je sais pas, pour ma note, elle arrivait la fibre là-bas.
8: Moi, j'avais 5 ans, donc c'était en 1970. Donc j'étais de l'autre côté du terrain, là, qui est encore vacant. Le chalet, là, que vous avez à l'angle, c'était le chalet, la première maison que se sont construits mes parents. Alors, on s'était renseigné, quand on avait la pancarte, du coup, on s'était renseigné, on a attrapé à la mairie, on a eu le projet. Mais nous, on n'a absolument pas été informés. Rien du tout. Il y avait le cerisier, il y avait des kiwis, il y avait des pommiers, des poiriers. Sur la parcelle. Mais il y a plein de gens qui venaient dans le quartier récupérer les fruits. Il y avait même des framboisiers dans les chemins, il y avait des figuiers, il y en a de moins en moins. Hein. Pour les gamins, c'est sûr que le quartier n'est pas le quartier que moi j'ai connu. Quoi. Parce que là, c'est sûr, quand tu vois les bagnoles partout, tu ne laisses pas partir ton gamin avec le vélo. Quoi. Il pourrait y avoir un super quartier, mais bon, on verra. Le garder. Où tout le monde pourrait vivre tranquille, puisque l'objectif, c'est ça. Tous ça ensemble, tranquille, chacun à notre rythme, et voilà. Bon. Et pas avec faire attention à tout et machin quand tu sors de chez toi, bon voilà quoi.
1: Oui, c'est vrai que là, des jeunes enfants, c'est problématique quoi.
8: Disons que tu te retrouves dans comme si tu vivais en plein cœur de ville, dans un quartier où t'as pas. Alors que t'as des jardins, que t'as des espaces qui pourraient être verts. Bon, voilà, c'est juste paradoxal, quoi. Mais quand les gens étaient dans leur jardin, on connaissait tout le monde. Tout le monde discutait, tout le monde savait que le petit, c'était le petit de machin. Voilà. Là, moi, je vous avoue que j'espère qu'on va vous rencontrer à tous et qu'on aura l'occasion, parce que quand même, moi, je passe devant tous les jours. Moi, je m'étais dit, ben, quand tout le monde sera installé, on pourrait inviter tout le monde dans le jardin, faire un petit apéro.
4: Il y a une peau de banane.
8: Ah bon? Non, j'ai pas mis de piège, Philippe. Je blague souvent, mais bon.
2: Bon, j'avais une petite question à te poser, Agathe. Qu'est-ce que t'en as pensé du film?
0: Je trouve que le film ne représente pas vraiment la réalité des échanges entre nous. On espérerait avoir plus de liens qui finalement sont imagés et un peu rêvés dans le documentaire, mais qui ne sont pas présents actuellement. C'est un peu comme un doux rêve, quoi.
2: C'est vrai que ça manque de spontanéité, le film, ouais. Voilà, après, je comprends que bon, pour certains, c'est difficile. C'est vrai que dès le départ, il y a eu des ratés. Je pense, explication envers le logement, voilà ce qu'il fallait faire, qu'il fallait participer aux activités. Je pense que ça a été mal expliqué les choses, voilà. Moi, ce que j'aimerais dans l'avenir, c'est que tout le monde participe aux activités, en osmose, qu'on soit tous présents, qu'on crée des liens entre les seniors et les personnes TSA. Voilà, qu'on fasse des choses ensemble, quoi.
1: Bon, moi, j'ai fait le même constat. Mais j'essaie de l'expliquer en me disant que déjà, le bâtiment lui-même est très neuf, qu'on est arrivé petit à petit sans se connaître du tout, et que donc c'est toute la mode de vie à inventer, à créer. Il faut espérer qu'avec le temps, l'expérience, ça va rebondir sur la spontanéité, sur la présence de tout le monde. Et puis, ben, on va partir sur une note d'espoir que tous les balcons fleurissent.

0: Vous venez d'écouter le film À la croisée des balcons qui vous a été proposé par la télé Buissonnière. Et nous sommes toujours avec Vanina de l'association Caméra au Point et avec deux habitants qui ont eux-mêmes dirigé ce film, Antoine et Michel. Et du coup, c'est vrai qu'il y a plein de choses qui sont inhérentes à ce beau projet. C'est un projet qui a commencé fin décembre avec donc les premiers locataires. Qu'est-ce que vous retirez de ces premiers mois de cohabitation?
1: Ben moi je trouve que c'est bien, moi je suis très content d'être à l'habitat, voilà. Moi je suis arrivé le 22 décembre 2025, je suis arrivé à l'habitat, voilà. Bon, au début ça a été difficile pour moi parce que je connaissais pas la vie de Pamiers. Moi j'avais mes amis sur Foix, j'avais mes habitudes sur Foix, donc maintenant je suis habitué, voilà. Je suis content d'avoir fait la connaissance de mes locataires, de notamment Michel, de connaître Sylvie, voilà. Je suis très content et bon, c'est bien, on partage des activités ensemble, voilà. Et puis, bon, voilà, on fait notre vie comme on peut, quoi.
0: Et vous, de votre côté, Michel, vous êtes arrivé quand de...
2: Moi, je suis arrivée fin février, hein, c'est plus récent. Bah, disons qu'au début, j'étais très utopiste, donc j'arrivais dans un... Tout allait être merveilleux. Bon, après, j'ai eu une petite période de déception quand j'ai vu l'attitude de certaines personnes. Puis maintenant, je suis devenue plus philosophe et je me dis que, bon, déjà, entre ceux qui veulent participer, ça se passe pas mal, déjà. Je trouve que déjà, c'est une bonne chose. Et que bah, ça devrait se faire. Alors peut-être que c'est une question plus générale de discussion. Qu'est-ce que c'est que l'habitat inclusif? N'y habite que des personnes qui ont vraiment envie de partager ce mode de vie. Chacun chez soi, mais avec des moments de partage, aussi bien avec des animatrices que des imprévus entre nous, quoi.
3: Oui, parce que là, il y a deux animatrices à l'habitat. Et comment vous pourrez expliquer leur rôle? Parce que je ne suis pas sûre que ce soit très clair.
2: Elles ont un rôle très important auprès des TSA. Je ne me rends pas compte, puisque je ne suis pas... Et par rapport aux seniors, alors elles peuvent... déjà, on prend des décisions un peu sur la vie en commun. Et puis, quand on a des... On sait pas tout, loin de là. Donc, puis elles sont jeunes. Donc, voilà, pour moi, c'est l'avantage qu'elles sont jeunes. On peut leur demander des renseignements, puis faire des choses ensemble aussi. Voilà, c'est.
1: Après, j'ai un truc à rajouter par rapport à Michel, animatrice. Ben, en fait, il y a une animatrice qui est coordinatrice. Voilà. Elle coordonne un petit peu la vie au logement. Voilà, elle fait les plannings. Elle s'occupe, par exemple, de proposer des animations. Voilà. Qu'il soit pour les personnes TSA, aussi pour les seniors, voilà, bon. Elle nous pose la question, qu'est-ce qu'on veut faire cette semaine, par exemple, je dis une bêtise, par exemple, est-ce que vous voulez aller à la piscine, est-ce que vous voulez faire, je sais pas, moi, par exemple, aller marcher, ou aller faire du sport, ou faire plein de trucs, quoi, voilà, elle nous propose, et nous, on dit, voilà, nous, on propose, et elle voit si c'est cohérent, ou si c'est pas cohérent du tout, quoi, voilà.
0: Oui, ce que vous verbalisiez tout à l'heure, c'est que il y a peut-être certaines personnes qui ne jouent pas forcément le jeu et que en dehors des moments d'encadrement proposés par les animatrices, il n'y a pas tellement de temps qui vous rassemble et ça fait partie de certains points peut-être un petit peu négatifs que vous vivez actuellement.
1: Oui, un peu, oui, c'est... Il y a certains moments où on n'est pas trop ensemble, où on fait pas trop d'activités. C'est mon regret, quoi. Bon, après voilà, comme dit Michel, peut-être qu'à un moment donné ça va peut-être venir, peut-être que ces personnes vont peut-être finalement ouvrir les portes et venir, mais bon, pour l'instant, elles ont du mal.
0: C'est peut-être le début aussi.
1: Voilà.
2: Moi, je permettrais d'ajouter que finalement les personnes ne participent même plus aux activités communes. Hein. Non, elles viennent plus du tout, hein. Ni avec les animatrices, ni donc c'est leur mode de vie. Quoi. Elles veulent pas. Ils ne veulent pas vivre ce mode de vie.
0: Et quoi. Vous avez l'impression que ce recul, il se fait plus de la part des seniors ou plutôt des personnes en
2: des
0: situation
2: seniors,
0: de TSA?
2: Des seniors.
0: Ouais. Et donc, c'est des personnes qui ne sont peut-être pas forcément là pour les bonnes raisons.
2: Pour moi, oui, c'est mon idée qui est très claire. Peut-être que je n'osais pas le formuler comme ça. Moi, je dis carrément que les personnes, on était averties, on savait ce que c'était. Et les personnes qui me disent que ce n'était pas leur choix, excusez-moi, mais je ne sais pas par quel...
1: Après, j'ai un truc à rajouter aussi. Après, les sélections des personnes des seniors, ça a été à Régie Assistance qui ont fait les sélections. Peut-être qu'à Régie Assistance, n'ont pas fait les bonnes sélections non plus. Ils n'ont pas sélectionné les types de personnes, quoi, les types de personnalités. Quoi. Après, voilà, je ne veux pas jeter la pierre à Régie Assistance. Bon, c'est sûr que ce n'est pas un boulot facile ce qu'ils font. Mais bon, ils auraient dû être plus regardants sur certaines personnes, sur les profils des personnes, quoi.
3: C'est ce que tu dis d'ailleurs dans le film, que peut-être il y a eu une malinformation sur qu'est-ce qu'était un habitat inclusif et qu'est-ce que ça a impliqué.
1: Ça n'a pas été bien expliqué de la part d'Arige Assistant. Je pense qu'il y a eu des loupés, oui, je pense.
2: Alors, je dirais peut-être qu'il y a eu des loupés, mais que les gens n'ont peut-être pas voulu non plus comprendre. Mmh. Et qu'ils ont peut-être vu dans le logement inclusif que, parce que ça allait être un logement neuf, voilà, très agréable à vivre, mais je pense, moi, ça m'a quand même été expliqué. Bon, peut-être que j'ai fait des recherches en plus, mais bon, ça a quand même été expliqué. Alice, qu'elle n'était pas au courant, mais bon, ça, c'est ce que. On ne peut pas savoir. Hein. Je ne sais pas quels critères ils ont été.
0: Et alors, pour peut-être terminer sur une note positive, vous, de votre côté, Michel, c'est une situation que vous connaissiez. Qu'est-ce que vous en retirez de positif? Parce que j'imagine que de votre côté, vous allez vers, justement, vous avez cette envie de vivre ensemble. Qu'est-ce que vous en retirez de positif?
2: Moi, je dirais que je suis en général très pessimiste, mais sur ce mode de vie, je reste. Peut-être utopiste, paraît-il. Moi, je suis persuadée que la différence fait la richesse et que vivre ensemble en étant différent, c'est une source de richesse et que c'est un mode de vie qui est amené à se développer.
3: Merci beaucoup à tous les deux d'être venus sur le plateau. C'était chouette cet échange. Et du coup, il y a en parallèle de ce documentaire, il y a aussi deux autres documentaires qui ont été réalisés à Pamiers et qui sont issus d'un travail de porte-à-porte. Et donc, ces trois films, ils sont à retrouver sur le site de la télé Buissonnière si vous avez envie de voir les images aussi.
1: Moi, je voudrais remercier la radio de nous avoir offert cette opportunité d'être enregistré dans ces studios. Voilà, je tiens à vous remercier. Remercier Vaina et Chloé de nous avoir apporté ce boulot. Et puis, je suis très content d'avoir participé à ce film, à contribuer à faire connaître l'habitat inclusif aux yeux des gens et d'apporter un regard neuf sur les choses. Voilà.
0: Et merci infiniment pour vos deux témoignages, Antoine et Michel. Et merci, Vanina, de l'association Caméra au Point.

Ok, j'ai demandé à Scred de faire une instru simple. Parce que je vais dire des trucs simples. Parce que vous êtes trop cons. Ok, simple, basique.

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